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2: Le jour se lève sur les Fagnes, mais les pompiers n'ont pas arrêté de lutter toute la nuit contre le feu qui ravage la région. Des habitants ont reçu l'ordre d'évacuer. Hier soir, certains ont passé la nuit dans un centre d'accueil, d'autres sont restés chez eux. Un incendie qui a progressé moins que prévu pendant la nuit, ce qui redonne du courage aux hommes du feu, aidés par des moyens colossaux. Nous ferons le point sur place dans quelques secondes. Bon début pour les Red Lions à la Coupe du Monde de hockey. Ils ont battu la France hier soir pour le match d'ouverture à Wavre. Bonjour à toutes et tous. Les Fagnes noircies par la fumée. Plus de 2700 hectares de forêt ont brûlé depuis le début de l'incendie vendredi après-midi. De la fumée qui englobe la région temporairement jusqu'au centre-ville de Malmedy, même hier. Conséquence de ce nuage de fumée, 600 personnes ont évacué des entités de Wehm et de Buchenbach. Une quarantaine environ a passé la nuit dans le hall omnisport de Malmedy, transformé en centre d'accueil. D'autres ont préféré rester chez eux. Lisa Becken.
3: Hier soir, à Surbrode, Raymond et sa femme suivaient l'évolution de l'incendie depuis leur salon, devant leur télévision. Malgré les consignes d'évacuation, ils ont décidé de rentrer chez eux. Pour eux, la situation semblait moins inquiétante qu'en après-midi.
4: Je ne suis pas paniquée, quoi. Autrement, je ne serais pas rentrée dans ma maison, quoi.
5: J'ai un chien à soigner, j'ai des poules à soigner. Et voilà, on n'aime pas de quitter son lieu.
3: Vittorio, lui non plus, n'a pas voulu partir.
6: Finalement, il y a plus de fumée qu'autre chose, qui était très loin. Bon, on n'a pas trop de danger, quand même, mais on est quand même resté un peu à nos aguets, quoi.
3: 600 personnes ont reçu l'ordre de quitter leur logement. Certains sont restés, d'autres ont trouvé refuge chez des proches ou ont pris la direction du centre sportif de Malmedy. Des lits de camp y ont été installés en urgence, un toit pour la nuit, en attendant de pouvoir rentrer chez soi.
7: J'ai mes sœurs qui habitent du côté de Binche, donc c'est un peu plus loin. On est peut-être mieux ici parce qu'on a plus d'informations.
8: Ils ne s'attendaient pas, alors la police était là, ils ont sonné, il fallait évacuer. Alors on n'a pas eu ce voisin de temps pour prévenir les proches et tout ça.
3: Les autorités le rappellent, lorsqu'un ordre d'évacuation est donné, il faut le respecter pour sa sécurité et pour laisser les secours travailler.
2: Lisa Becken avec Paul Loncin et Maxime Depré. Il est demandé à la population de ne pas s'approcher des zones sinistrées pour permettre aux services de secours de travailler et de ne pas appeler non plus le numéro d'urgence 112 pour proposer votre aide. Et pour combattre ce monstre de feu à l'est du pays, des centaines de pompiers sont sur le terrain, venus de toute la province de Liège et même de pays voisins. La Flandre a annoncé également être prête à aider l'armée à déployer du matériel spécifique, des hélicoptères sont présents. Des agriculteurs sont venus en renfort pour acheminer de l'eau. Et ce matin, deux hélicoptères Chinook néerlandais arrivent sur place. Des engins dotés de plus gros réservoirs d'eau. Des pompiers exténués donc, mais optimistes. Cette nuit, les vents ont tourné dans tous les sens et le feu avec lui. Les flammes se dirigent vers l'Allemagne, mais l'incendie a tout de même progressé moins que prévu cette nuit. On attend moins de vent aujourd'hui, plus d'humidité. Benjamin Vorporten, vous êtes sur place. Les équipes de jour arrivent petit à petit.
9: Eh bien écoutez, nous sommes au poste de commandement et on voit petit à petit des pompiers frais, dispo, arriver. C'est la relève en fait, hein, vraiment des pompiers qui arrivent, le sourire aux lèvres, qui blaguent entre eux. On sent qu'il y a une forme d'optimisme parce qu'on nous dit que même si la nuit n'a pas été fantastique, elle s'est mieux déroulée qu'espérée. Pourquoi ? Parce qu'il a fait plus froid, plus frais aussi. Donc oui, le feu a progressé, mais il a progressé moins vite que ce que l'on aurait pu redouter. Actuellement, il se dirige vers l'Allemagne. On nous parle de Ternel, de Montjoie, dans des zones qui seraient difficilement accessibles, notamment parce qu'il y a énormément de tourbes, etc. Alors les pompiers qui arrivent sont frais dispo, ceux qui terminent la nuit sont fatigués, mais on nous dit qu'ils sont moins fatigués, moins marqués que ceux qui avaient fait la nuit précédente. Preuve aussi que la situation semble s'améliorer. Maintenant, évidemment, il va falloir poursuivre le travail et là, on attend donc l'intervention des hélicoptères néerlandais, les fameux Chinook, capables de larguer quelques 3000 litres d'eau d'un coup et eux devraient intervenir sur ce front d'un kilomètre qui se dirige vers l'Allemagne. Voilà ce qu'on attend maintenant. Les briefings consignes sont toujours en cours et les équipes à côté de nous attendent de savoir où elles vont devoir intervenir.
2: Merci Benjamin. Des feux de forêt attisés par le vent et par la sécheresse évidemment. L'Institut Royal Météo a replacé la Belgique, à l'exception de la côte, en code jaune ce week-end pour forte chaleur et pic d'ozone. Il fait tout de même moins chaud qu'hier, mais à quand une vraie pluie chez nous? Cette situation tout à fait exceptionnelle n'aide pas à lutter contre les flammes. Je vous propose d'écouter les explications de notre présentateur météo, Stéphane Piebeuf.
10: Quand on vous annonce à la météo le passage d'une zone de pluie, on vous dit c'est entre 10 et 20 litres d'eau par mètre carré par passage. Depuis le 1er juillet jusqu'au 15 août, donc en un mois et demi, il n'est tombé au Mont-Rigui que 18,2 mm de précipitation. On est à moins de 10% des normales de saison et il faut remonter à 1911 pour avoir une pareille situation. Et d'ailleurs, c'est en 1911 que s'est produit le pire incendie du plateau des Fagnes. Avec les moyens de l'époque, eh bien, cet incendie qui s'était déclaré le 1er août, s'est terminé seulement à la fin du mois de septembre. Et cette année-là, 3 à 4 000 hectares étaient partis en fumée.
2: Et voilà ce qu'on peut dire sur cet incendie dans les Fagnes. Nous restons évidemment mobilisés avec toutes les équipes de la RTBF pour vous informer. 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En Espagne, deux femmes ont perdu la vie après un glissement de terrain et des inondations dans le nord-ouest du pays. Deux bébés ont également été blessés. Des inondations et des orages meurtriers aussi aux États-Unis, dans l'état de l'Indiana, dans le Midwest. Des dizaines d'autres personnes ont été secourues des zones inondées et des centaines ont été évacuées. Une tempête colossale frappe la région depuis quelques jours. Dans le même temps, l'ouragan Lala a frappé l'île d'Hawaï, touché donc par de fortes pluies et des vents violents en ce moment. Un bilan aussi qui s'alourdit finalement au Japon après des pluies diluviennes à Tokyo cette semaine. 9 personnes ont perdu la vie. Un début de Coupe du Monde réussi malgré la difficulté pour les Red Lions en hockey. Dans un stade de Wavre hier archi-comble, les Belges ont été menés par 2 fois par la France, mais s'en sont sortis à 3 minutes de la fin. Score final 3-2, victoire poussive donc. Mais pour le défenseur Maxime Vanos, il s'attendait à ce type de rencontre.
11: Ouais, c'est sûr, on s'y attendait. Je pense qu'ils ont, ils ont très bien défendu. Nous, on a eu un peu plus de mal à marquer, mais voilà, on était confiants, ça allait venir. Donc, on a bien posé notre jeu, on a construit autour de leur bloc et on a eu assez d'occasions pour mener dans ce match et pour le gagner. Donc, voilà, on est content avec ça. C'est sûr, je pense qu'il y a du stress, on va pas se mentir. Maintenant, paniquer, je pense pas. On était assez serein, je me trouvais ouais, assez serein. Là, ils ont 2 occasions, ils mettent 2 goals, ils ont été super efficaces. Mais voilà, on savait que ça allait être un match tendu. On a construit cette victoire.
2: Une interview de Christophe Reculé. Demain, les Red Lions affronteront l'Allemagne, ancienne championne du monde. Avant ça, aujourd'hui, c'est l'entrée en lice des Panthers. Elle rencontre la Nouvelle-Zélande à 17h30. En athlétisme, enfin, encore une médaille pour la Belgique grâce à l'exploit des Belgian Falcons. Hier, l'équipe de relais 4x100 mètres masculine a remporté le bronze au championnat d'Europe de Birmingham. Toujours en 4x100 mètres, les dames, elles ont pris la 5e place. Aujourd'hui, pour le dernier jour de l'Euro, on retrouvera notamment le relais 4x100 mètres mixte ainsi que les finales des relais 4x400 mètres. Voilà pour les informations et bon début de journée à notre écoute.
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13: Xavier Ponsard, très bon dimanche à tous. Le front froid qui a traversé le pays hier samedi influence toujours notre temps avec pas mal de grisailles. En ce début de journée, grisaille qui va rapidement se dissiper pour laisser la place à de belles éclaircies, surtout sur le sud du Sion-Sambre-et-Meuse. Encore quelques voies d'altitude, parfois un peu plus épais sur le centre et le nord du territoire avec des températures ce matin qui sont bien douces, entre 12 et 20 degrés. Cet après-midi, on retrouvera de larges éclaircies sur l'ensemble des régions. Toujours un voile un peu plus épais peut-être du côté du littoral avec des maxima de 23 degrés. À Ostende. On aura entre 26 et 27 degrés sur le centre et le nord du territoire, 28 degrés à Liège et jusqu'à 30 degrés en Gaume.

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1: Bonjour à toutes et à tous et bienvenue dans Baroque Café. Vous êtes bien ce matin avec votre thé, votre café, car on va voyager. On va aller de Schubert, figurez-vous, oui Schubert, à la Renaissance anglaise en passant par la cour de Versailles, par des madrigaux italiens et également par des pubs irlandais et écossais. Alors attachez vos ceintures, je ne vais pas en dire trop sur le disque qui va suivre car je pense qu'il parle de lui-même. On écoute le salut du matin, Morgengruß, et c'est Schubert qui nous parle.

Un Morgengruß tout en tendresse, interprété par le baryton autrichien Georg Nigel. C'est un extrait du cycle de Schubert, Die schöne Müllerin, la belle meunière. Et l'instrument que vous entendiez, joué par Alexander Gergely, c'était un piano carré. Alors, le point de départ de ce disque, c'est de se demander comment étaient interprétés les leaders de Schubert. Schubert, lui, n'a pas connu notre piano à queue moderne. Il composait sur des pianos fortés ou des pianos carrés. Des instruments qui ont une puissance sonore bien plus réduite et des couleurs, des timbres différents. Là, c'est un piano carré que vous écoutiez, avec une pédale qui permet d'actionner un répertoire de luths qui produit ce son étouffé. Le chant devient une espèce de déclamation. Et comme c'est un disque magnifique, je propose d'écouter un autre extrait. C'est de la musique historiquement informée. C'est donc de la musique ancienne qui a sa place dans Baroque Café. On écoute tout de suite Der Neugierige.

Der neugierige, un autre extrait de ce cycle Die schöne Müllerin de Franz Schubert, c'était Georg Nigel et au piano carré Alexander Gergely. C'est l'extrait d'un disque qui vient de paraître il y a deux jours sur le label Alpha. Il s'appelle Die schöne Müllerin et c'est Schubert tel qu'on ne l'a jamais entendu. À présent, on va continuer d'abord au café avec quelque chose d'un petit peu plus baroque qui nous permet de nous réveiller en douceur. C'est le ballet du village.

Joseph Bodin de Boismortier, selon un chroniqueur de son époque, profita d'un temps où l'on n'aimait que la musique simple et fort aisée pour faire pour la multitude des airs et des duos sans nombre, des badinages harmoniques, tant qu'à la fin on dit de lui « Bienheureux Boismortier dont la fertile plume peut tous les mois sans peine enfanter un volume ». Et lui, pour toute réponse à ses critiques, disait « Je gagne de l'argent ». On va écouter de lui un extrait d'un cycle de cantates paru en 1724, « Les quatre saisons ». Ce qu'on va écouter, c'est des extraits, bien sûr, de l'été. Et vous verrez, c'est un été qu'on ne célèbre pas, mais dont on se plaint plutôt. « L'ardente canicule ».

L'ardente canicule suivie de l'air « Ô toi qui répand l'abondance », deux airs tirés de l'été, lui-même extrait d'un cycle de cantates « Les quatre saisons » paru en 1724, un cycle de Joseph Baudin de Boismortier. Vous écoutiez l'ensemble, l'Orchestre Royal, sous la direction de Chloé de Guibon, et c'était Enguerrand de Hesse qui chantait cet été et cette ardente canicule. À présent, Jean-Baptiste Dupuis, un compositeur qui habitait rue du Bout du Monde à Paris. Il avait créé une école publique de musique et il avait également publié un manuel pour apprendre à jouer de la vielle à roue. On va écouter tout de suite un extrait de sa sixième sonate pour deux vielles à roue. C'est le rondo Les Originaux.

Toby Miller et Alice Imbert de l'ensemble d'Anguy dans ce magnifique extrait de la sonate à deux vielles, la sonate numéro 6 de Jean-Baptiste Dupuis-Desbrissettes. Vous écoutiez donc ce premier rondeau, les originaux. Et puisqu'on est dans le côté pastoral de la vielle à roue qui plaisait beaucoup au milieu du XVIIIe siècle, on va écouter une brunette, vous savez, ces chansons légères, pastorales. On va même en écouter deux à la suite l'une de l'autre. Elles sont dues à Julie Pinel qui avait obtenu en 1736 un privilège de 8 ans qui lui permettait de publier de la musique. Elle n'a eu le temps malheureusement que de publier un livre d'air et un recueil de brunettes. On écoute donc deux de ces brunettes.

Les Capsberg Girls dans Pourquoi le berger qui m'engage, suivi de Bocage frais, de Brunette de la jeune Julie Pinel. On est au début du XVIIIe siècle à Paris et l'organiste de la Chapelle Royale, c'est Jean-François Dandrieux. On écoute tout de suite son concert des oiseaux.

L'ensemble à Nocte Temporis interprétait le Ramage, un extrait du Concert des oiseaux de Jean-François d'Andrieux, compositeur qui se situait dans la lignée de François Couperin. Et on va écouter à présent du Couperin, mais du Couperin pas au clavecin. Selon un usage de l'époque, les musiciens que vous allez entendre ont adopté la pratique qui consistait à transposer, parfois à vue, une pièce de clavecin pour plusieurs instruments. Vous allez donc écouter le Rondo Lamentu de François Couperin, interprété notamment à la viole de gambe, mais aussi au clavecin et au théorbe.

Mathilde Vial et Louise Boédo au Malais à la viole de gambe, Sébastien Dossé au clavecin et Thibaut Roussel au théorbe dans ce rondeau de François Couperin, c'était La Ménetou. Et La Ménetou, la voici, la voilà, en 1691, c'est une des toutes premières femmes à publier un recueil entier sous son nom, plutôt sous son pseudonyme, puisqu'elle s'appelait Françoise Charlotte de Senneterre. Il faut dire qu'elle n'avait que 12 ans au moment de la publication de ce recueil, elle composait depuis l'enfance. On écoute l'une de ses pièces tout de suite.

0: C'est sur cette sonate pour violon et basse continue en ré mineur d'Elisabeth Jacquet de la Guerre que s'achève notre première heure de Baroque Café. Vous écoutiez Sophie de Bardonnèche au violon, Lucille Boulanger à la viole de gambe et Justin Taylor au clavecin. Restez à l'écoute de Musique 3 car juste après le journal, on continue en musique avec Baroque Café.
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2: Des hélicoptères Chinook en provenance des Pays-Bas, les renforts arrivent pour lutter contre l'incendie qui ravage les Hautes-Fagnes depuis vendredi. Les heures qui viennent pourraient être décisives. Les progrès sont fulgurants, voilà la conclusion d'un exercice militaire entre Ukrainiens et Américains. Les petits drones de Kiev ont virtuellement réduit les blindés de l'oncle Sam en poussière. Théâtre de rue, cirque, conte, voilà le menu du festival Théâtre Nomade. C'est tout ce week-end au Bois de la Cambre à Bruxelles et c'est gratuit. Bonjour à toutes et à tous. En front d'un kilomètre de long, voilà à quoi les pompiers doivent faire face ce matin dans les Hautes-Fagnes. La lutte contre l'incendie de végétation majeure s'est poursuivie toute la nuit. Ils étaient près de 250, tous services confondus, sur place. Ce matin, la relève, les renforts arrivent, notamment des hélicoptères en provenance des Pays-Bas. Plus de détails avec Stéphanie Ernoux, elle est la porte-parole du Centre de coordination des risques.
3: On attend toujours l'autorisation. Ce qu'ils vont pouvoir faire, c'est aller pomper dans le lac de Robertville, donc qui est à disposition. Et d'ailleurs, on conseille effectivement à la population d'éviter cette zone et de la laisser libre d'accès pour les opérations. Ce qui nous occupe pour l'instant, c'est tout le front côté Allemagne. Et donc, effectivement, une partie de ce front, la partie nord, est plus difficile d'accès pour les camions, dont l'accessibilité mobile est moins évidente. D'où l'importance, effectivement, de compter sur les hélicos. Les hélicoptères agiraient à titre préventif sur les 150 mètres avant le début de ce front du côté est.
2: Une interview signée Benjamin Verporten. Les secours ont donc encore pas mal de pain sur la planche, mais ils peuvent compter sur un bel élan de solidarité des habitants du coin, notamment des agriculteurs. Avec leurs tracteurs, ils jouent le rôle de porteurs d'eau pour approvisionner les lances des pompiers. Mathieu Van Winkel a passé la nuit à leur côté.
4: Des gyrophares, des tracteurs et des citernes d'eau dans la nuit. Le balai est incessant. Au barrage de Robertville, il faut faire la queue pour remplir sa citerne avec l'eau du lac.
5: On ravitaille en eau les pompiers, en fait, voilà, pour qu'ils puissent rester sur le front. Donc nous, on fait tous les trajets pour ramener de l'eau.
4: Marie, dans son gilet fluo, semble toute petite à côté des engins agricoles.
6: Je signale au tracteur, soit s'il doit faire le plein de l'autre côté du pont ou ici, et on essaie de dispatcher pour qu'il soit le plus efficace possible pour le remplissage.
7: Avance un peu.
4: Et même si la nuit est longue, tout le monde continue le travail.
8: Le temps qu'il faudra. Moi, je suis là depuis hier soir. Je suis rentré dormir une demi-heure. Il faut être efficace et faire un maximum de choses pour pouvoir sauver les familles.
4: En remontant sur le plateau des Hautes-Fagnes, on arrive au premier point de ravitaillement des pompiers. Les tracteurs se vident dans un énorme conteneur en métal.
9: Ça fait combien de temps pour décharger ici ?
10: 5 minutes, même pas.
9: Combien de litres ?
10: 10 000.
9: Et puis vous repartez ?
10: Voilà, c'est reparti pour un tour.
4: Frédéric repart dans la nuit direction le lac pour faire le plein.
2: J'ajoute qu'environ 600 personnes ont dû être évacuées des villages alentours hier en raison de la fumée. À l'étranger, en Indonésie, un peu plus de 24 heures après le puissant séisme qui a touché l'île de Flores, le bilan est désormais de 48 morts et près de 5000 habitants sont sans abri. L'électricité est coupée et les secours peinent à arriver dans certaines zones sinistrées. L'armée ukrainienne a décimé une unité de blindés américains. Oui, j'ai bien dit américains. Il s'agissait d'un exercice. Il s'est déroulé en Allemagne, voici quelques jours. Et selon le Wall Street Journal, le test démontre les progrès fulgurants opérés par les Ukrainiens, en particulier dans l'utilisation des drones militaires. Alors Daniel Fontaine, il s'agit aussi d'un avertissement pour l'armée américaine.
11: L'exercice militaire est au départ assez classique. Une unité de blindés américains, forte de 3500 hommes, devait prendre une position tenue par les Ukrainiens. De leur côté, les Ukrainiens avaient déployé le régiment Nemesis, une de leurs meilleures unités de drones. Dès l'arrivée des blindés à proximité, les petits drones d'observation ont repéré les nuages de poussière soulevés par les blindés. Les Ukrainiens ont alors envoyé leurs drones explosifs, pilotés avec des lunettes d'immersion. Ils ont rapidement décimé l'unité américaine.
2: Une destruction imaginaire, bien entendu, Daniel, ici, pas de munitions réelles.
11: Oui, et ça a permis de ressusciter plusieurs fois les effectifs américains pour poursuivre l'exercice. Il s'est prolongé durant 2 semaines, l'armée américaine s'est progressivement améliorée, finalement des Ukrainiens ont changé de camp pour lui venir en aide. L'année dernière, Nemesis avait déjà mis en déroute des unités de l'OTAN. Ces exercices mettent en évidence l'expérience acquise par l'armée ukrainienne. Les 4 années d'affrontement avec la Russie l'ont rendue particulièrement performante dans l'usage désormais incontournable des drones de combat.
2: Oui, ces drones de combat qui rendent presque impossible les avancées au front. La guerre avec la Russie, elle se déroule donc principalement à distance. La Russie a d'ailleurs lancé dans la nuit une nouvelle salve de missiles balistiques en direction de la capitale ukrainienne, Kiev, ainsi que d'autres villes. Par ailleurs, le maire de Moscou annonce, lui, que sa ville a été frappée par près de 600 drones ukrainiens aussi durant la nuit. Et puis on apprend ce matin qu'un drone non identifié a été abattu au-dessus de la Roumanie par un avion de chasse espagnol en mission OTAN. En sport, c'est le dernier jour à l'Euro d'athlétisme de Birmingham. Le marathon se court en ce moment. Côté belge, on sera particulièrement attentif au relais ce soir. Les 4x400 mètres hommes et dames, ainsi que le 4x100 mètres mixte, avec chaque fois des chances de médaille. Hier soir, le 4x100 mètres hommes a décroché la 4e médaille belge de cet Euro. Une belle 3e place à la Coupe du Monde de hockey organisé en Belgique et aux Pays-Bas, entrée en matière réussie pour les Red Lions qui se sont toutefois fait peur hier soir lors du match d'ouverture face à la France, score final 3-2. Notre équipe femme, les Red Panthers, elle joue cet après-midi son premier match, ce sera aussi à Wavre et ce sera face à la Nouvelle-Zélande. Classée 3e équipe mondiale, la sélection belge se montre ambitieuse à l'image de la joueuse Charlotte Englebert.
7: Maintenant qu'on est 3e, en effet, on ne peut que dire qu'on vise le podium, même si je pense que dans l'équipe, il y a un rêve pour quelque chose de plus grand. Mais je pense que c'est un bon premier objectif de dire on vise le podium. Et une Coupe du Monde, on sait que c'est toujours compliqué. On croise des équipes qu'on n'a pas toujours l'occasion de croiser en Pro League ou pendant des Coupes d'Europe. Donc il y a plein un peu de petits détails à prendre en compte. Mais on ne se cache pas et je pense qu'on a une équipe plein d'ambition.
2: Interview signée Ebi Brouzakis. Enfin, en football, suite et fin de la 2e journée de Pro League ce dimanche avec un menu alléchant. Anderlecht se déplace à Beveren à 13h30, la Louvière accueille Gand à 16h, le Standard va à Malines à 18h30 et Charleroi va à Lommel à 19h15. Hier soir, notons les victoires convaincantes de l'Antwerp à Courtrai et du Club de Bruges à OHL, tous deux sur le score de 0-3. Je vous emmène au Bois de la Cambre à Bruxelles pour terminer, où on trouve ce week-end de perchés dans les arbres des acrobates. Ils participe au festival Théâtre Nomade, un événement mêlant théâtre de rue, cirque, musique et conte, le tout 100% gratuitement. Découverte de l'ambiance avec Sofia Kotsoglou.
12: Nous sommes allés chanter le soir au bal du duc et de la duchesse de Bruxelles.
13: Assis sur des tapis à l'ombre des grands chênes, petits et grands savourent un spectacle de cap et d'épée.
14: Ils allaient partir en guerre, le duc voulait les tuer et l'autre disait que la duchesse était enceinte.
15: Et ton petit frère, il a aimé, tu penses?
14: Oui. Un peu, un peu.
15: Le pestacle.
13: Des spectacles gratuits et pour tous les goûts. Jamal Yousfi, directeur artistique du Festival Théâtre Nomade.
16: Il y a des spectacles de cirque, il y a des déambulations, il y a des artistes qui vont vous emmener en fait sous des arbres pour vous raconter des histoires.
13: Les plus petits spectateurs sont ravis.
17: On a chanté des chansons. Pour l'instant, ce que j'ai fait, c'était cool.
18: On a balancé et c'était très chouette.
13: Les plus grands ont eux aussi des étoiles plein les yeux.
19: Un gros rat gris.
20: Ben, on écoute des histoires, on regarde des spectacles de tissu aérien, d'acrobatie.
21: Plein de choses différentes, de la musique, ben, des histoires sur une balançoire. Et là, on va aller voir un peu du théâtre, donc plein d'activités diversifiées.
2: Le festival Théâtre Nomade, c'est jusqu'à ce soir au Bois de la Cambre à Bruxelles. Et c'est gratuit. Voilà, c'est tout pour l'actu à 9h. Je vous souhaite une très belle journée à notre écoute.
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23: Xavier.
0: Xavier Ponsard, très bon dimanche à tous. Le front froid qui a traversé le pays hier samedi influence toujours notre temps avec pas mal de grisailles. En ce début de journée, grisaille qui va rapidement se dissiper pour laisser la place à de belles éclaircies, surtout sur le sud du Sion-Sambre-et-Meuse. Encore quelques voiles d'altitude, parfois un peu plus épais sur le centre et le nord du territoire avec des températures ce matin qui sont bien douces, entre 12 et 20 degrés. Cet après-midi, on retrouvera de larges éclaircies sur l'ensemble des régions. Toujours un voile un peu plus épais peut-être du côté du littoral avec des maxima de 23 degrés. À Ostende. On aura entre 26 et 27 degrés sur le centre et le nord du territoire, 28 degrés à Liège et jusqu'à 30 degrés en Gaume.
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1: Bonjour, ici c'est Baroque Café, merci à vous d'être avec nous, merci à vous de nous rejoindre si vous venez d'arriver à l'écoute de Musique 3. On a encore une heure ensemble, une heure consacrée à la musique ancienne dans toute sa diversité. Et on commence par du Scarlatti, mais du Scarlatti à la mandoline. On imagine comment Scarlatti a été interprété en France après sa mort à la fin du XVIIIe siècle. À l'époque, la mandoline jouissait d'une grande faveur, en particulier auprès de l'aristocratie et de la haute bourgeoisie. On va donc écouter une sonate de Scarlatti à la mandoline.

L'ensemble Pizzica Galante interprétait la sonate pour mandoline et basse continue en ré mineur K90 de Domenico Scarlatti avec Ronald Martin Alonso à la viole de gambe, Daniel de Moraes à la guitare, Fabio Antonio Falcone au clavecin et Anna Schivazzappa à la mandoline napolitaine. C'est bien à Naples qu'est né Scarlatti en 1685. Il a ensuite émigré, il a déménagé à Rome où il est devenu maître de chapelle à Saint-Pierre et on pense que c'est là, à Rome, qu'il a composé ce Stabat Mater magnifique à 10 voix.

toute la douleur de la crucifixion dans ce Stabat Mater de Domenico Scarlatti. C'était l'ensemble Le Caravanserai, dirigé par Bertrand Cuillère. Un autre compositeur italien à présent, c'est Alfonso Ferrabosco. Lui est né en 1543 à Bologne. Il a travaillé à Rome et en Lorraine avant de se rendre en 1562 en Angleterre et d'entrer au service de la reine Elisabeth Ière. Il a fait plusieurs allers-retours en Italie, alors certains en déduisent qu'il aurait été espion pour Elisabeth Ière. Quoi qu'il en soit, il était extrêmement bien payé pour un musicien de cour. On écoute tout de suite l'une de ses pavanes.

Elisa Lamarca, au luth, interprétait la pavane numéro 6 d'Alfonso Ferrabosco. Alfonso Ferrabosco l'Ancien, car son fils, dont on va parler tout à l'heure, était également compositeur. En tout cas, Alfonso l'Ancien a introduit le madrigal italien en Angleterre. On va écouter tout de suite un exemple de l'une de ses compositions. C'est le madrigal Come dal Ciel. Il sera suivi immédiatement d'une fantaisie pour viol de John Coprario, qui avait pour habitude d'adapter justement les madrigaux italiens pour ensemble instrumental.

Vous écoutiez le madrigal Come dal Ciel d'Alfonso Ferrabosco l'Ancien, interprété par le Pluto Ensemble. Il était suivi par une fantaisie pour viol numéro 6 de John Coprario par le Hather Concert. On parlait tout à l'heure du fils d'Alfonso Ferrabosco, Alfonso Ferrabosco le jeune. On va écouter tout de suite un arrangement de l'une de ses compositions, un arrangement pour deux lyres à viol. La lyre à viol, c'est un instrument, une viole de gamme en fait, à laquelle on a ajouté des cordes sympathiques.

Like Hermit Poor d'Alfonso Ferrabosco le Jeune, arrangé pour deux lyres à viol et voix par Robin Faro, de l'ensemble Près de votre oreille. L'enregistrement ne dit pas qui chante, mais je pense qu'il s'agit de la mezzo Anaïs Bertrand. On reste avec l'ensemble Près de votre oreille et un autre air, How Shall I Then Describe My Love, comment décrire ma bien-aimée. C'est extrait d'un recueil de Thomas Ford paru en 1607, Music of Sundry Kinds.

L'ensemble près de votre oreille, magnifique nom d'ensemble d'ailleurs, de Robin Farreau, interprété How Shall I Then Describe My Love, un air de Thomas Ford datant de 1607. De l'Angleterre à l'Irlande, il n'y a qu'un pas, ou plutôt un bras de mer, c'est la mer d'Irlande.

Vous écoutiez un ensemble d'airs traditionnels irlandais, O'Neill's Riding, Barrack Hill, Petrie No. 94 et Irish Air, interprétés par les musiciens de Saint-Julien sous la direction de François Lazarevitch. Et on reste avec les mêmes pour une chanson gaélique notée en 1792 d'après le jeu de l'harpiste Kate Martin, mais on pense que la chanson est plus ancienne et date plutôt du XVIIe siècle. C'est Molly Nick Alpine.

L'addiction gaélique parfaite de Robert Getchell dans ce air Molly Nick Alpine attribué à William Connellan. C'était les musiciens de Saint-Julien sous la direction de François Lazarevitch. On retraverse la mer d'Irlande et cette fois on part du côté de la côte est de l'Écosse avec James Oswald. Lui est né dans le petit village de Crail, c'était dans le comté de Fife, donc à l'est de l'Écosse. Et il a adapté des airs traditionnels écossais des Lowlands au salon bourgeois londonien. Son best-seller absolu, paru entre les années 1745 et 1765, c'est une série de 12 volumes d'airs écossais pour la flûte ou le violon, The Caledonian Pocket Companion, et on va écouter deux de ces airs avec le violon et la flûte. Le premier s'intitule Hugger Mufean. Je ne suis pas très douée en gaélique, mais apparemment ça veut dire « Nous avons apporté l'été avec nous ».

L'ensemble La Rêveuse interprétait deux airs écossais de James Oswald. C'était Hugar Mufean, désolé de ma prononciation du gaélique, suivi de Sleepy Maggie. Et on va rester avec ce James Oswald qui avait publié, c'est une œuvre un peu antérieure, elle est parue à Édimbourg en 1740. Il avait publié A Sonata of Scots Tunes, c'est une sonate en trio à l'italienne, mais inspirée d'airs traditionnels écossais.

0: Et c'est sur cette Sonata of Scots Tunes en ré majeur, composée par James Oswald et interprétée par l'ensemble La Rêveuse, que s'achève notre Baroque Café du jour. J'étais très heureuse de passer ces deux heures en votre charmante compagnie. J'aurai le plaisir de vous retrouver, quant à moi, dimanche prochain. Restez bien à l'écoute de Musique 3, car dans quelques instants, ce sera les notes de l'histoire de Jean-Louis Lahaye. Au programme ce dimanche, Vivaldi à Venise, l'Église, la chute et l'oubli du prêtre roux. Restez donc à l'écoute et très bon dimanche à vous sur Musique 3.
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8: Le long du Pô, la torpeur du soir est tombée. L'eau charriée par le plus grand fleuve d'Italie accompagne de sa douce mélodie le mouvement du vent. Il secoue les ultimes feuilles des arbres longeant la berge. Non loin du rivage, le château d'Est rappelle que la cité de Ferrare est l'une des plus belles du pays. Directement administrée par les États pontificaux après des siècles d'histoire tumultueuse, la ville est dirigé d'une main de fer par un cardinal comme aucun autre. Un certain Tommaso Ruffo, qui a les faveurs du pape. Et pour cause. Chez lui, rien n'est plus important que le respect du dogme. La droiture de l'esprit, l'obéissance aux règles et l'implication totale du corps et de l'esprit au service de Dieu, voilà ce qui forme la base de sa foi. Cette nuit, alors qu'il veille à la lueur des bougies et que le ciel de Ferrare se couvre de nuages noirs, l'envoyé de sa sainteté doit trancher un sujet délicat. En une lettre, il a le pouvoir de faire basculer une destinée dans la tourmente. Soyons francs, l'homme d'église n'a aucune pitié, aucune sympathie pour celui qui lui demande l'asile. L'homme en question est pourtant prêtre depuis 25 ans. Et il est aussi musicien. Et c'est bien tout le problème. Pour le cardinal Ruffo, son collègue s'est détourné de Dieu. Et en cette soirée automnale, il va se charger de le rappeler à l'ordre, quitte à lui faire tout perdre. Le nom de sa victime? Oh, vous le connaissez forcément. Il s'agit d'un certain Antonio Vivaldi. Ici, nous entrons par une porte dérobée, celle des loges, des salles de répétition, là où résonne encore le dernier accord d'un concerto ou d'un opéra. Le but de notre voyage, prendre la musique comme point de départ et laisser les notes nous conduire là où l'histoire, la grande, bascule. Novembre 1737. Aujourd'hui, dans les notes de l'histoire, musique et grands événements entrent en résonance. Le cardinal n'est pas seul. Sa santé ne le permet plus. Le poids des années a fait son œuvre. Le septuagénaire est victime de gouttes. Il ne se déplace plus qu'avec une grande peine. Et une boiterie persistante lui donne l'air de se disloquer comme un pantin mal agencé. Le jeune homme qui ne le quitte jamais est son aidant et son confident. 74 ans, d'une vie bien remplie, apportent leur lot de souvenirs et de frustrations. Et le sujet Vivaldi en est l'une des plus vivaces de frustration. Ce prêtre roux, comme on l'appelle à Venise, où il est une célébrité, ose demander mon accord pour accueillir l'un de ses opéras ici. Cette musique est celle du diable. Je refuse qu'elle soit jouée en ma présence. Derrière lui, le jeune se permet d'intervenir. Vivaldi, c'est quand même pas n'importe qui. Outre un musicien de grand talent, à la réputation acquise depuis des décennies, il est un des membres du clergé. Et ce, depuis des temps immémoriaux. En entendant ces paroles, le vieux cardinal s'égosille. Son rire gras ne tarde pas à s'étouffer dans une toux de plus en plus persistante. Dans ses yeux, lui, une flamme incandescente, celle de la colère. Enfin non, de la haine. « Mon jeune ami, vous ne savez pas de quoi vous parlez. Ce Vivaldi est aussi prêtre que moi je suis peintre. Il n'a pas donné une messe depuis plus de 20 ans. Et pire, on raconte partout où il passe qu'il vit avec une femme, une chanteuse dépravée, qui serait sa concubine. » L'aide du cardinal baisse la tête. Ragots et rumeurs ne font pas vérité, mais il est impossible de tenir tête à un homme de la trempe de son patron. Ruffo est buté, et ça s'empire avec l'âge. L'homme en rouge n'a pas entendu de réponse de la part de son interlocuteur. Le débat est clos. Se saisissant de sa plume, Ruffo trace quelques mots sur un papier jauni. Il s'adresse à son égal. Le cardinal Giacomo Oddi, un homme des plus importants qui fait régner la volonté du pape sur la belle Venise. Nonce apostolique de la cité millénaire, un titre pompeux désignant une fonction indispensable, il est le seul à pouvoir intercéder en sa faveur. L'affaire est si pressante pour Ruffo qu'il fait partir sa missive en pleine nuit, en lançant un coursier au milieu des ombres. Ah, il faut faire vite. Dans quelques jours, il sera trop tard. La manœuvre du vieux cardinal n'a qu'un seul but, empêcher Antonio Vivaldi de poser un seul pied à Ferrare.

Venise. La nuit s'est écoulée. Pourtant, le soleil ne s'est pas levé. C'est une pluie fine qui a réveillé la cité des doges. De la fenêtre de Vivaldi, le pont du Rialto semble avoir disparu derrière le voile pluvieux. Tout près du Palazzo Bembo, la demeure au crépi rose s'impose dans le paysage. Antonio Vivaldi vient de recevoir une missive. Il est en compagnie d'Anna Giro, sa chanteuse attitrée depuis 1726. La jeune femme, lumineuse, débordante d'énergie, avait alors 16 ans. Avant de la mettre sur le devant de la scène, l'artiste l'a formée pendant 6 longues années. Il a vu quelque chose d'extraordinaire en elle. Assez pour que les Vénitiens la qualifient d'un sobriquet qui prête à sourire. La petite Anna du prêtre roux. En regardant celui qui est son bienfaiteur depuis des années, Anna ne peut s'empêcher de penser que la tonsure de feu du musicien n'est plus ce qu'elle était. À l'aube de ses 60 ans, le fantasque compositeur a mal vieilli, dévoré par une tristesse qui le ronge sans pitié. L'année dernière, il a perdu son père. L'importance du décès est énorme, tant le paternel pouvait servir de guide aux virtuoses. Plongé dans le noir, Vivaldi ne s'en sort pas. Il n'a eu de cesse de se renfermer dans le travail. Malgré ses nombreuses tentatives, la chanteuse ne parvient plus à briser la cuirasse émotionnelle de son protecteur. Peu avant midi, un coursier est venu apporter une convocation. Antonio est attendu chez le nonce apostolique, le tout dans le cadre d'une affaire urgente. Le mot est souligné 3 fois dans le courrier. Les quelques cheveux roux épars disparaissent bientôt sous une perruque de circonstance. L'homme qui demande sa présence est le cardinal Giacomo Oddi. Bien qu'en habit civil, le prêtre doit paraître impeccable. Vivaldi ne craint pas Oddi. Les deux hommes se connaissent bien. L'ambiance entre eux est légère. Ouais, ça va pas durer. Comme à son habitude, Anna accompagne le compositeur. Elle est devenue au fil du temps sa gouvernante, autant que sa chanteuse de prédilection. On le rogue au bon train, le sait. Partout, même dans les plus hautes sphères du pouvoir vénitien, on raconte que leur relation est indigne d'un homme de foi, qu'ils sont intimes. Il paraît même qu'ils vivraient ensemble. Il n'en est rien. En réalité, Anna séjourne tout près du Grand Canal avec sa mère et sa demi-sœur. Tout le monde le sait. Et tout est parfaitement vérifiable. Mais la jeune femme n'est pas dupe. Ce n'est pas elle la cible des racontars. Attaquer sa probité, c'est surtout un moyen pour les corbeaux de viser le musicien. De son côté, le quinquagénaire n'a cure de ses bruits de couloir. Dans la voiture qui les conduit vers leur destination, Vivaldi traite d'un sujet plus important. Enfin, après bien des atermoiements concernant le programme ou les rétributions financières de l'opération, il a réussi à convaincre les dirigeants du théâtre de Ferrare. Grâce à l'appui du marquis Bentivoglio, Vivaldi va y lancer une incroyable saison d'opéra au printemps prochain. Une fois encore, Anna va y prendre le premier rôle. L'horizon semble s'éclaircir. Le compositeur a besoin d'un grand succès. La chanteuse le sait mieux que quiconque. Les finances ne sont pas excellentes, c'est un euphémisme. Et à Venise, le marché musical est devenu extrêmement concurrentiel. Le style à la Vivaldi commence à lasser. D'autres prodiges viennent d'arriver sur le devant de la scène. Se démarquer devient de plus en plus difficile. Vivaldi est comme victime d'une sinistrose dont il doit se sortir. Il en est certain. La mort de son père l'a plongé au cœur d'une malédiction. L'entrevue qui vient risque de le conforter dans cette impression. D'emblée, le visage fermé et désolé du cardinal Oddi interpelle Anna. Le duo est accueilli froidement. Sans embâge, le religieux se charge d'annoncer une bien mauvaise nouvelle. Je suis dans le regret de vous annoncer que Monseigneur Ruffo s'oppose à votre venue et à celle de votre saison d'opéra. Ferrare dépendant de la juridiction papale, je n'ai aucun pouvoir pour intercéder en votre faveur. Vous êtes interdit de vous déplacer à Ferrare dans quelques jours et
ne disposez d'aucune voie de recours. Vous m'en voyez désolé. Dans le grand bureau du nonce apostolique, un silence de mort s'impose. Jusqu'alors affable et joyeux, Vivaldi tombe dans une torpeur terrible. Anna comprend d'emblée que les implications sont multiples. Cette décision arbitraire et injuste est le début d'une catastrophe en chaîne, dont les aboutissants restent inconnus. Le moment semble durer une éternité, au bout de laquelle le musicien se lève et somme Anna de le suivre. Sur le pas de la porte, alors que son interlocuteur s'est mis debout, les mains dans le dos, Vivaldi se retourne et l'interpelle. « Tiens, vous ne m'avez pas dit pourquoi je suis interdit de séjour. » Gêné aux entournures, l'homme d'église ne soutient pas le regard perçant du musicien. « Monseigneur Ruffo justifie cette interdiction par votre manque de pratique de la prêtrise ces 25 dernières années. Il évoque aussi la nature supposée de votre relation avec Madame Giraud comme élément à charge pesant contre vous. » Abasourdi, Anna ne peut s'empêcher de fondre en larmes. Une rumeur peut-elle donc briser des carrières ? Sans un mot, Vivaldi quitte le palais. Le trajet du retour se fait en silence. Les avances pécuniaires qu'il a sorties de sa poche pour cette saison d'opéra à Ferrare sont colossales. Un argent que le musicien ne va pas pouvoir réclamer en retour. La ruine le guette, lui, le symbole d'une époque. Le génie qui a composé les superbes 4 saisons il y a une décennie à peine. Comment a-t-il pu en arriver là ? Dans son esprit défilent les souvenirs et les craintes, celles de ne pas pouvoir rebondir et celles de tomber dans l'oubli en un rien de temps. Avec lui, c'est la Sérénissime qui va plonger dans le chaos le plus indicible. Ferrare, quelques jours plus tard. La pluie torrentielle s'est déplacée jusqu'au rivage du Po. Le marquis Bentivoglio, un notable, on ne peut plus connu de la cité, vient d'arriver aux portes de la résidence du cardinal archevêque Ruffo. Hier, il a reçu une missive qui l'a plongé dans une profonde colère. Vivaldi, son protégé, est interdit de séjour à Ferrare. Et c'est Ruffo qui a pris la décision. Non mais pour qui se prend cet envoyé du pape A-t-il au moins le pouvoir d'imposer ses vues de cette manière Depuis longtemps, le marquis Bentivoglio est un des protecteurs de Vivaldi. Et plus encore, il est devenu l'un de ses amis. Son influence ici est loin d'être anodine. Rendre une petite visite au prélat s'impose sans attendre. Reçu par Ruffo, toujours accompagné de son jeune aidant, le notable s'avance, sûr de son fait. Dans une diatribe préparée la nuit durant, ses arguments semblent on ne peut plus solides. Si Vivaldi, le prêtre roux, n'a pas officié depuis plus de 20 ans, c'est une conséquence directe de soucis respiratoires, probablement de l'asthme. Ils sont sérieux au point de le contraindre à quitter la chaire à plusieurs reprises, et ce, au milieu de ses sermons. Quant aux accusations de mœurs légères, c'est le pompon. Il est de notoriété publique que la chanteuse Anna Giraud ne vit pas chez le musicien, mais avec sa mère et sa sœur. Si les deux jeunes femmes accompagnent le virtuose dans ses déplacements, c'est uniquement parce qu'elles servent aussi bien d'amies que de gouvernantes. Placide, totalement imperturbable, le cardinal Ruffo écoute son interlocuteur s'égosiller. Contrairement au marquis, le religieux ne perd pas ses moyens. Et pour cause, ici le boss, c'est lui. Personne n'a la capacité de l'intimider, pas même les plus puissants notables de la ville. Devant lui, une tasse de thé encore fumante est en train de refroidir. Le maître du jeu ne pipe pas un mot. Il laisse l'aristocrate dérouler sa vision des choses, dévoiler ses armes. La tirade de l'ami de Vivaldi dure longtemps, très longtemps. Et puis, le silence. Calmement, Ruffo clôture la discussion. « Vous avez terminé ?» Le cardinal n'apporte aucune réponse de fond. Ça ne l'intéresse pas. Sans ménagement, il éconduit les doléances qui lui sont faites sans même se donner la peine d'entrer dans les détails.
qu'au Rousset, le marquis se laissera accompagner en maugréant. Avant de partir, il se permet une ultime question à l'homme de foi. « Enfin, mais qu'avez-vous donc contre Vivaldi, monseigneur ?» Il se voit répondre dans un sourire carnassier, quelques mots qui condamnent le projet du musicien. « Rien, rien, mais vous devez vous rendre à l'évidence. La gloire de Vivaldi est derrière lui. »

le marquis Bentivoglio, a beau être issu d'une des plus prestigieuses lignées de la botte, son intervention ne change rien. Vivaldi doit se résoudre à abandonner son projet. Pour lui, c'est une véritable catastrophe. Il Farnace est un opéra qui devait lui permettre de redevenir le plus grand musicien vénitien. Sûr de sa réussite à venir, Vivaldi a avancé sur ses fonds propres la totalité des frais de production. Cet échec n'est pourtant qu'un symptôme parmi d'autres. Voilà quelque temps déjà que la carrière du compositeur semble prendre une tournure pour le moins inquiétante. Il n'y peut pas grand-chose, le vent tourne. Et avec lui, c'est la grande histoire qui se met en route. Venise, plus grande puissance maritime du continent européen, débordante de richesses et d'une culture picturale, architecturale et musicale énorme, est en train de perdre sa suprématie. Et l'artiste qui incarne le mieux ce basculement est incontestablement Antonio Vivaldi. Au milieu d'une myriade de petits royaumes plus ou moins puissants, l'Italie ne sera unifiée que bien plus tard, la cité des Doges a la réputation d'être imprenable. Le roi de France, François Ier, et son adversaire le plus farouche, Charles Quint, ont mené dans le pays des guerres innombrables et violentes. Aucune ville n'a échappé au brasier du conflit, pas même Rome, dont le sac, en 1527, est resté aussi célèbre que funeste. Dans l'horreur, il n'y en a qu'une qui a tenu bon, Venise. Aucune des armées en lice durant les guerres d'Italie n'a pu y mettre les pieds. C'est peu connu d'ailleurs, mais la fameuse victoire de Marignan en 1515 est aussi un succès vénitien. Rien ne semble pouvoir altérer la surpuissance de la belle vénitienne. Mais l'implacable roue de l'histoire se charge souvent de rappeler aux plus puissants qu'il faut rester humble et prudent. Rien n'est figé. Alors que pendant des siècles, la République de Venise, régime unique au monde, contrôlait les mers autour des principaux comptoirs commerciaux, la situation est bouleversée à l'approche des grandes découvertes. Bientôt, la Méditerranée, espace de premier plan depuis l'hégémonie des Grecs et des Romains, devient une zone de passage secondaire. Les plus grands marins, envoyés par les Espagnols ou les Génois, font de l'océan Atlantique leur terrain de jeu. Les perspectives deviennent infinies et la puissance de Venise se tarit. La cité des Doges va pourtant faire illusion encore longtemps, mais plus personne n'est dupe. Le rapport de force a changé. Des royaumes puissants aux visées territoriales immenses commencent à émerger. Saint-Empire, France, Espagne et même l'Empire turc. Venise et ses territoires conquis se retrouvent encerclés par les ombres de ses voisins pour le moins envahissants. La richesse de Venise tient à sa suprématie sur les mers et à son statut de plus grand port mondial. Tout ça change bien avant les déboires de Vivaldi. Dès la découverte de l'Amérique par Colomb et l'ouverture de la route des Indes, Venise est marginalisée. L'Angleterre et la Hollande s'affirment, en Méditerranée comme ailleurs. Le monopole vénitien en vigueur disparaît. Mais c'est pas tout. La République vénitienne doit faire face à plusieurs défaites sur le plan militaire et le périmètre de ses conquêtes se réduit. Alors, pour continuer d'exister avec prestige, Venise décide de cacher la misère, le tout en s'affirmant comme grande puissance culturelle. Au cœur de ses us et coutumes, le carnaval est un moment inoubliable du calendrier depuis le Moyen-Âge. Considéré comme une institution depuis la Renaissance, l'événement permet de contourner les contraintes sociales et sociétales en vigueur le reste de l'année. Et mieux, on délaisse l'expression théâtrale pour se tourner vers l'opéra. La période carnavalesque gagne en importance. Elle attire toute l'Europe. Lors de l'émergence de Vivaldi, le carnaval de Venise est une machine de guerre qui fait vivre la Sérénissime pendant presque 6 mois. Pourtant, toutes ces festivités n'ont qu'un but. Masquer une perte de puissance devenue irrémédiable et qui va bientôt devenir tout à fait problématique. Vivaldi naît
grandit et s'affirme dans cet empire en pleine déliquescence et à la puissance devenue résiduelle. Ordonné prêtre à l'âge de 20 ans, violoniste depuis les enseignements qu'il a reçus de son père, Vivaldi s'impose rapidement comme un virtuose du jeu. Son amour pour la musique est si grand qu'il s'y consacre totalement. Dès 1706, il arrête de donner la messe, victime, semble-t-il, d'oppression respiratoire handicapante. Il y a de quoi s'étonner lorsqu'on sait que sa vie sera ponctuée d'une activité débordante, mêlant voyage et représentation. Son mal serait-il psychologique ? Il ne le sait. Très nerveux, le musicien a certainement un angoissé chronique, mais pas de doute. C'est un véritable croyant. Professeur à la Pietà, sa carrière va prendre un envol considérable lorsqu'il se met à composer ses œuvres, et plus particulièrement de l'opéra. Il a 35 ans, lorsqu'il se décide à tenter l'aventure. Impresario du théâtre Sant'Angelo, il rencontre Anna, qu'il forme. À la même période, il traverse l'Europe en long et en large. Il se dispute avec la Pietà, puis se rabiboche. Chaque fois, ses escapades hors de Venise sont l'occasion d'aller chercher de nouvelles inspirations. En 1725, il publie une œuvre magnifique, composée de 12 concertos pour violon. Les premiers sont les 4 saisons. Cela ouvre une période de grande production chez le musicien. Plusieurs opéras sont écrits et présentés chaque année jusqu'à la fin de la décennie. Dans cette période de gloire, Antonio Vivaldi rencontre l'empereur d'Autriche, Charles VI. Le monarque tombe en pâmoison devant ses qualités musicales. Les deux hommes se lient d'amitié malgré les tensions existantes entre l'Autriche et Venise. Mais rapidement, la carrière de Vivaldi va connaître une période en dents de scie particulièrement éprouvante. Cela conduit à son interdiction de séjour en 1737 à Ferrare. Comme sa ville d'origine, le musicien plonge en plein désarroi. Derrière la façade des honneurs qu'il a pu recevoir pendant des décennies, le virtuose semble sur le point de tout perdre. La République vénitienne pourrait bien connaître le même sort.

Aujourd'hui, dans les notes de l'histoire, musique et grands événements entrent en résonance. En 1737, Vivaldi, l'un des plus grands compositeurs vénitiens de son époque, se retrouve dans la tourmente. On lui refuse sa tournée d'opéra à Ferrare. C'est une catastrophe pour le musicien, qui a avancé sur ses deniers personnels la production de son œuvre. Mais cet épisode n'est qu'un symptôme d'une maladie bien plus globale pour lui, comme pour Venise. Le monde est en train de changer, et la République vénitienne, tout comme son plus illustre musicien, risque bien de basculer du mauvais côté de l'histoire. Hiver 1738. Les déboires récents de Vivaldi ont plongé sa chanteuse de prédilection, Anna Giraud, dans un état de langueur particulièrement inhabituel. Plus rien ne lui procure de la joie, même pas la nouvelle saison d'opéra qui s'apprête à démarrer. Dans la maison de Vivaldi, les âtres de cheminée restent éteints. Le Palazzo Bembo est visible de la plupart des fenêtres de la bâtisse. Le pâle soleil s'y reflète et vient percuter la façade du compositeur. Là, avachi dans un grand fauteuil, ce dernier est en train d'écrire. Sur la table traîne une missive qu'Anna ne peut s'empêcher d'observer. Elle vient de la Pietà, l'employeur de Vivaldi. Ah, les nouvelles ne sont pas bonnes. Entre les lignes, la chanteuse peut lire ces quelques mots. « Nous avons le regret de vous annoncer que votre contrat n'est pas prolongé pour la saison à venir. » Vivaldi vient de perdre son filet de sécurité. On lui promet bien des collaborations futures, mais le mal est fait. Le virtuose n'est plus maître de la chapelle. Un coup dur. Enfin, un de plus. Cette sinistrose est en train de tout emporter. La jeune femme ne supporte plus cette ambiance morose. Le monde l'appelle chaque jour un peu plus. Elle veut partir. Tout change. Il lui faut reprendre la route. Doit-elle quitter son plus ancien bienfaiteur, l'homme qu'elle aide depuis tant d'années? Après tout, Venise ne la croit pas talentueuse. Sa réputation est celle d'une artiste à la voix loin d'être sensationnelle. Anna n'est pas dupe. Elle n'est pas un génie comme peut l'être son maître. Mais son jeu scénique ne cesse d'être applaudi. Le poids des racontars vénitiens devient trop difficile à porter pour elle, ailleurs. Elle a des admirateurs sincères. Anna pense sérieusement à lâcher la Sérénissime. Elle le fera bientôt. En attendant, Vivaldi a des projets. Lui aussi comprend que quitter Venise est une bonne idée, d'autant plus après son éviction de la Pietà. Il ne se trompe pas. De nouvelles idées fourmillent en lui. Il faut conjurer le mauvais sort, tenter de se battre contre l'implacable marche du temps et contre l'évolution de la mode.

au tout début de l'année 1738, Antonio Vivaldi voit l'un de ses concertos être joué au Schauburg d'Amsterdam. L'un des plus célèbres théâtres d'Europe. Fête son centenaire et l'œuvre du compositeur italien est toujours très appréciée dans le nord du continent. Certains historiens pensent même que le musicien s'est rendu en Hollande pour mener lui-même l'exécution de son ouvrage. Aucune certitude sur ce point cependant. Enfin, quoi qu'il en soit, après 2 ans de profonde galère, le destin de Vivaldi semble rebondir. Hélas, cette éclaircie n'est que passagère. L'ultime moment de calme avant une tempête qui risque bien de tout emporter. À Venise, une guerre culturelle intestine règne depuis des années. C'est ce conflit d'artistes qui provoque les atermoiements de Vivaldi. Le public se détourne de son travail au profit d'un autre type d'opéra. L'école napolitaine grignote du terrain, saison après saison. L'inventivité baroque qui caractérise le travail de Vivaldi lasse. Sa manière de composer n'attire plus les foules comme avant. Les musiciens napolitains, eux, se meuvent dans un style plus épuré, galant. Naples, 3e ville d'Europe, compte bien combattre Venise sur le seul terrain qu'elle domine encore, celui de la culture. Il faut à la rivale napolitaine quelques années pour devenir, dès 1739, l'une des capitales mondiales de la musique. On y développe l'opéra seria, une manière nouvelle de pratiquer cet art. Sinfonia et Sixte napolitaine découlent de cette variante originale, qui s'impose en Italie et en Europe. Scarlatti, Provenzale en sont les précurseurs. Et puis derrière eux, une déferlante de jeunes talents vient prendre la place des héros d'hier, le tout sans demander leur reste. Malgré un rebond prometteur, la carrière de Vivaldi prend un tournant définitivement préoccupant. La République de Venise voit fondre sur elle ses ennemis. Sa flotte de guerre, jadis si puissante, se retrouve amoindrie. La cité n'a plus la capacité de la financer correctement. L'arsenal, fondé au tout début du XIIe siècle, se retrouve totalement incapable de supplanter ses rivaux. Cela se matérialise sur le terrain. Derrière les masques et les fêtes, le pouvoir de la Sérénissime s'étiole profondément. Son influence dans l'Adriatique est terminée. Ses possessions, dans le Péloponnèse, en Grèce, sont attaquées. Alors que Vivaldi perd sa place à la Pietà, les Turcs s'emparent des dernières places fortes. L'échec est cuisant. Il marque la fin des espoirs pour les troupes de Venise de s'étendre à nouveau sur le sol grec. L'ancienne maîtresse des mers n'a plus le choix. Elle va devoir défendre le peu de possessions qui lui reste. Parmi ces territoires épars, la Dalmatie ou les îles Ioniennes sont en grand danger. L'effroi gagne les cœurs et les esprits. Pourtant, le carnaval continue de griser les locaux et les touristes. Personne ne comprend que la déliquescence à venir risque de chambouler le monde occidental. Et plus encore, de plonger la République de Venise dans un piège terrible. Depuis des siècles, ce régime politique apparaît comme un modèle de stabilité. Et pour combien de temps encore ? Antonio Vivaldi, lui, est au bout du chemin. Sa carrière dans sa ville natale est terminée. Le héros de jadis doit partir vers de nouveaux horizons. Il va emporter sa malédiction dans ses bagages.

Aujourd'hui, dans les notes de l'histoire, musique et grands événements entrent en résonance. La République de Venise, pendant des siècles, a eu la main mise sur les comptoirs commerciaux et sur les mers. Mais dès les grandes découvertes, la donne change et le déclin de la Sérénissime s'amorce. Au milieu de cette débâcle, sur fond de fêtes et d'opéra, Antonio Vivaldi assiste à sa propre baisse de popularité. Les musiciens de l'école napolitaine le supplantent. Il est interdit de territoire à Ferrare et la Pietà refuse de prolonger son contrat. Bientôt, le virtuose doit se rendre à l'évidence. Il faut partir et espérer un énième rebond. Printemps 1740, Venise. Le soleil brille. Les beaux jours s'affirment de nouveau. Cette matinée du mois de mai, douce et agréable, se drape du manteau des adieux. Vivaldi quitte sa ville de toujours sans se retourner. Il y a quelques semaines, le compositeur a donné un concert de prestige à la Pietà, son ancien employeur, en l'honneur du prince électeur de Saxe. Mais l'homme n'est plus prophète en son pays. Les plus jeunes de ses confrères, avec un style plus épuré, ont gagné la bataille dans la cité du carnaval. Alors le musicien, symbole d'une époque, a dû se résoudre à l'impensable. Partir. La Pietà, avec qui il s'est si souvent écharpé, lui a acheté un lot de concertos. Il a ainsi pu financer son voyage. L'argent, toujours l'argent. Antonio Vivaldi est fatigué de courir après. Voilà pourquoi il a répondu à l'appel de l'empereur d'Autriche, Charles VI, un homme qu'il admire et qu'il a déjà rencontré. À Vienne, le musicien est perçu comme un messie. Richesse et projets en tout genre attendent le sexagénaire. Anna ne l'accompagne pas. Las des difficultés, son acolyte de toujours navigue vers d'autres cieux. Mais qu'importe. Vivaldi en est persuadé. Il va conjurer le mauvais sort qui le tenaille depuis si longtemps. L'air étranger va lui faire du bien, à lui qui se sent toujours plus oppressé par ses problèmes respiratoires chroniques. Hélas, l'espoir va être de courte durée. La malédiction de Vivaldi va le poursuivre au-delà des frontières de la République de Venise.

0: Arrivé à Vienne au cœur de la belle saison 1740, Vivaldi n'a même pas le temps de profiter de quoi que ce soit. Le souverain Charles VI, qui lui a promis monts et merveilles, passe l'arme à gauche. Pour les musiciens, c'est une énième catastrophe. Ses soucis de santé devenant de plus en plus criants, la situation s'envenime, tant et si bien qu'à la fin du mois de juillet 1741, environ un an après son arrivée, le plus grand génie musical de son temps est emporté par une infection. Lui, le symbole de la Venise baroque, meurt à des centaines de kilomètres de sa patrie. Le tout dans une pauvreté terrible, très loin des sommets qu'il a longtemps trustés. Alors pourquoi est-il parti ? Si le sort semble s'acharner sur lui dans les dernières années de sa vie, tout ne va pas si mal. Il parvient à travailler malgré des interdictions, malgré ses relations tendues avec la Pietà. Il n'y a qu'une donnée que l'exilé ne pouvait pas maîtriser. La crise économique et politique traversée par la République vénitienne. Des choix durs sont opérés par le régime, notamment une réduction drastique des dépenses. L'instabilité de la Sérénissime a peut-être servi de déclic aux musiciens. Mais contre le déclin de Venise, il ne pouvait rien. En un rien de temps, le régime va s'effondrer. Les difficultés économiques et structurelles de l'ancienne grande puissance deviennent légion. Venise fait le choix désespéré de fermer 127 monastères pour vendre leurs biens au profit des caisses nationales. Politiquement, le régime vacille dans une rivalité des partis qui déstabilisent les institutions. Bientôt, Venise devient la scène d'une tragédie. Il ne manque plus qu'une étincelle pour que tout explose véritablement. En 1796, la France révolutionnaire et son armée d'Italie, commandée par un certain Bonaparte, s'emparent de la Lombardie. Le territoire vénitien est la seule frontière qui sépare le chef de guerre de l'Autriche. Mais fidèle à ses alliances, Venise refuse trois fois de signer un traité avec les Français. La République séculaire signe là son arrêt de mort. L'année suivante, l'avancée des troupes tricolores sème la panique. Le jeune aigle gagne. L'armistice de Léoben prévoit la dilapidation des territoires de Venise. Rancunier, Bonaparte fera confirmer cela dans le traité officiel de Campo Formio, signé avec l'Autriche. Le 30 avril 1797, les canons français sont à portée de tir de la ville. À la mi-mai, tout est fini. Pour la première fois de son histoire, des troupes étrangères pénètrent dans la Sérénissime et l'occupent. La République, en place depuis des siècles, est décapitée. Fin de l'histoire pour un régime qui fut, pendant des temps immémoriaux, l'un des plus puissants du monde occidental. Vivaldi, lui, est mort depuis un demi-siècle. Le plus grand compositeur de son époque est déjà tombé dans l'oubli. Cela peut paraître totalement insensé aujourd'hui, mais la profusion et la richesse de l'œuvre du compositeur italien vont passer inaperçues pendant plus de 100 ans. Au 19e siècle, un certain Jean-Sébastien Bach adapte plusieurs des concertos du maître de l'opéra. Il est bien le seul. Il faut attendre les années 1920 pour que les musicologues de la botte, Alberto Gentili en tête, se mettent à étudier de près les travaux de Vivaldi. C'est là, dans l'Italie fasciste, que débute le recensement officiel de ses œuvres. C'est bien simple. Alors que le génial musicien est décédé depuis près de 3 siècles, il continue de nous surprendre. En 2020, l'un de ses concertos pour flûte a été découvert dans les malles d'un lord écossais. Il n'est pas rare encore de voir apparaître certaines partitions du musicien. On estime à un peu moins de 800 le nombre de ses compositions. Plus encore que le nombre impressionnant, c'est la qualité et la pluralité de son œuvre qui provoque l'admiration. Pour beaucoup, Vivaldi est l'un des plus grands compositeurs de tous les temps. Interpellant. Lorsqu'on sait que, tout comme la République de Venise, la grande histoire aurait pu l'avaler dans les limbes de l'oubli et de l'indifférence. Voilà pour ce récit. que j'ai eu le plaisir de partager avec vous grâce à la plume d'Antoine Charpagne et à la collaboration des équipes de LDV Productions.
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2: Vivaldi à Venise, l'église, la chute et l'oubli du prêtre roux. C'était les notes de l'histoire de ce soir. Je vous rappelle que vous pouvez bien évidemment réécouter cet épisode ainsi que tous les autres sur RTBF Ovio. Et on va poursuivre en musique avec Vivaldi toujours, sa sonate pour violoncelle et basse continue en sol mineur qui est interprétée par l'Accademia Ottoboni et Marco Ceccato.

Marco Cecchetto et l'Accademia Ottoboni dans cette sonate pour violoncelle et basse continue en sol mineur d'Antonio Vivaldi, et toujours de Vivaldi. On poursuit avec le concerto pour violon en ré majeur IOM 208 avec l'Accademia Montis Regalis et Enrico Onofri.

0: Le concerto en ré majeur IOM 208 d'Antonio Vivaldi avec Enrico Onofri et l'Academia Montis Regalis, voilà qui referme ses notes de l'histoire. Je vous rappelle que bien évidemment, vous pouvez tout retrouver sur RTBF Ovio.
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2: Bonjour à toutes et à tous, soyez les très bienvenus dans un nouveau numéro de la musique des images, une heure à nous replonger, je l'espère avec délice, dans les émotions diverses et variées que nous ont procuré le 7e art, bien aidé qu'il est par les musiques qui en exaucent le goût.
3: Adieu les États-Unis, adieu et bon vent.
4: Qu'est-ce qu'il a fait?
5: Je suis désolée.
4: Prépare ton sac. On part dans 10 minutes.
6: À quel point t'es dans la merde en réalité?
3: Suffisamment.
6: Certaines choses se réparent pas.
3: Bien sûr que si. On peut tout réparer. Mais pour ça, il faut le vouloir.
5: Aucun de nous n'apprécie cette situation. Malheureusement, si tu ne prends pas la bonne décision, c'est ce qui va arriver.
2: Cet extrait de la série Mosquito Coast, mettant en scène un Justin Theroux impatient d'emmener sa famille loin des ultralibéraux aux États-Unis d'Amérique, est une bonne entrée en matière pour le thème du jour que je résumerai en deux mots, tout plaqué. Partir, fuir parfois, pour un meilleur souvent teinté de pire, le principe de la qualité de l'herbe une fois ailleurs étant, dans les films qui singent la réalité, souvent surfait. Moralité, envie de garder le statu quo et l'église au milieu du village, mise en garde contre soi-même, c'est sans doute un peu tout ça qui s'agite dans le cerveau des candidates et des candidats au voyage qui se retrouvent dans les films. Alors on empaquette vite fait son baluchon et on part sur les routes en compagnie de celles et ceux qui ont décidé de tout plaquer.

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1: Bury a Friend, enterrer un ami, un morceau de Billie Eilish que la série Mosquito Coast a bien rentabilisé. C'est l'histoire d'une famille qui se retrouve sur la route, poursuivie par les autorités dans une course folle qui semble ne jamais devoir s'arrêter. Cette série, produite par le géant Apple, est une adaptation d'un film fondateur du genre, Mosquito Coast, réalisé en 1986 par l'Australien Peter Weir. Et dont la musique à l'époque avait été signée par Maurice Jarre. En pleine présidence de Ronald Reagan, il ne faisait pas bon critiquer l'American Way of Life et son modèle avide de profit et de déchets. C'est pourtant la base du livre qui inspirera Paul Theroux, l'auteur du Royaume des Moustiques, qui lui-même inspirera Peter Weir en pleine période Yuppie et la série éponyme 40 ans après. Je laisse Harrison Ford, qui joue le héros du film de 1986, résumer la situation. On mange quand on n'a pas faim, on achète des trucs dont on n'a pas besoin et on jette la nourriture par la fenêtre. Bref, il est colère.
2: We eat when we're not hungry. We buy what we don't need and throw away everything that's useful.
3: There are people in New York that live on pet food and would kill you for a quarter. You don't dare take a walk for fear somebody will stick a knife in your ribs.
2: Why sell a man what he wants?
4: Sell him what he doesn't need. Pretend he's got eight legs and two stomachs and money to burn. It's wrong.
5: Some said he was a genius.
6: Honey, he's gonna love it. I'm gonna knock his socks off. I'm gonna straighten his hair.
7: But Dad, what is it?
6: It's perfection. That's what it is.
1: Alors, face à ce qu'il voit comme la faillite d'un système ultralibéral, prêt à faire crever les trois quarts de la population, Harrison Ford embarque sa famille direction le Honduras dans l'espoir d'y bâtir une vie meilleure. La météo plus que capricieuse, les autochtones plus ou moins accueillants et sa propre famille moyennement jouasse de se retrouver déracinée de la sorte, tout cela va rappeler assez rapidement à l'idéaliste qu'entre ses rêves et leur réalité, il y a un pas qu'il n'aurait peut-être pas dû franchir. Le film de Peter Weir est un four à sa sortie, mais petit à petit, il devient culte, au point aujourd'hui de renaître en série. Avec Justin Theroux dans le rôle de l'idéaliste, un peu de name-dropping généalogique, Justin Theroux est le neveu de l'écrivain de ce terrible Royaume des Moustiques qui a inspiré Mosquito Coast. Voilà, c'est dit.
8: Well, you can't dance to Beethoven.
9: It's very good, Manfield. Do you listen to much Beethoven?
8: No, not really.
9: Well, how did you identify this piece?
8: I guess I've heard some.
9: Well, I'm sure the rest of the class can identify the other composer.
10: Yeah. Yeah.
9: You're quite correct. You can't dance to Mr. Beethoven. Can you tell me why, Mr. Manfield? Because the Beethoven piece doesn't use a constant rhythm or tempo. The Madonna's 4/4 time all the way through. The melody changes, but the rhythm is constant. So you can dance to it.
1: C'est le tout jeune River Phoenix qu'on vient d'entendre se faire gentiment recadrer par son prof de musique dans le film de Sidney Lumet, À bout de course. Il dit qu'il est impossible de danser sur du Beethoven alors que sur du Madonna, oui. On en profite et on écoute Lucky Star, extrait de la bande-son de ce film de fugitif.

0: C'est Tony Motila qui signe la bande-son de ce À bout de course, Running on Empty en anglais, mais c'est Madonna qui lui a volé la vedette.
1: Christine Lottie.
2: There's no reason to think they're onto us yet, so stay calm.
1: Judd Hirsch.
3: Who are your parents, Ozzy and Harriet?
1: Martha Plimpton.
4: It's wonderful having a new name every 6 months.
1: River Phoenix. 20 years ago, his parents protested the Vietnam War.
5: I was wondering if Michael had ever mentioned anything to you about his old school.
6: I'm a liar. My name isn't Michael. My parents are Arthur and Annie Pope.
7: My God, Annie. Why'd you throw it all away?
6: We're in trouble with the FBI.
8: We're moving base camp, kids. Cover your tracks.
1: His whole life, he's been paying the price of their beliefs.
9: Look what we're doing to these kids. They've been running their whole lives like criminals.
10: You can't keep running away from something that you have nothing to do with. You deserve your own chance.
11: I'm not letting him go because it's not safe.
0: Le film de Sidney Lumet n'obtiendra à sa sortie en 1988 que l'Oscar du meilleur scénario. Pourtant, cette histoire, inspirée de faits réels, narrant l'épuisante fuite d'un couple d'anciens activistes recherchés par le FBI et qui force leur fils à prendre la route avec eux et d'une grande profondeur, et pose la très bonne question « Puis-je partager de force, si nécessaire, mes convictions et mon engagement avec ceux que j'aime ?» C'est une question que s'est sans doute posée l'anti-héros de Vie sauvage, campé par Mathieu Kassovitz. Dans son film sorti en 2014, Cédric Kahn s'inspire de la vraie histoire de Xavier Fortin, un papa qui a en quelque sorte kidnappé ses propres deux enfants pour les faire vivre retirés du monde pendant 11 ans. Arrive ce qui doit arriver un jour dans ces cas-là, quelles que soient vos louables intentions, vos enfants se rebiffent.
12: Je suis allé chez les flics.
13: Mais qu'est-ce qui te prend? T'es complètement malade ou quoi?
12: J'en peux plus de cette vie de merde.
13: Mais c'est nous qui l'avons voulu cette vie, d'accord? C'est nous qui avons voulu supporter,
12: ah ouais non? Et qu'est-ce qu'on a voulu? On avait 7 et 8 ans! Dis-moi ce qu'on choisit quand on a 7 et 8 ans, hein?
14: Je reviens dans une demi-heure.
15: Merde. On part pour combien de temps?
0: La musique de ce film, qui ose aborder les limites de l'exercice du retour à la nature, surtout lorsqu'on ne demande pas l'avis à ceux qu'on embarque, est signée du multi-instrumentiste Mathieu Desplessis, dont on écoute une composition de circonstances, Another Place.

0: Mais il n'est pas toujours dramatique de tout quitter, surtout quand c'est le temps d'une randonnée. Dans un espace sécurisé, avec un guide professionnel et des randonneurs bienveillants, ouais, enfin, tout ça fonctionne quand on n'est pas dans un film de Philippe Harel, avec Benoît Poulvord en chef de groupe aussi irascible que foireux, et donneur de leçons qu'il n'applique évidemment pas.
1: Attaquez bien le sol avec votre talon. Vous déroulez le pied et vous poussez avec la pointe.
2: On marche, quoi.
1: Et si vous voulez augmenter votre vitesse, eh ben vous n'avez qu'à allonger le pas.
3: Et souriez, ça ne peut pas durer.
4: Non, pour moi, l'aventure, ça a commencé quand on s'est paumé. Parce qu'en plus, ce qu'on t'a pas dit, c'est qu'on a été attaqué par une bête sauvage.
5: Et quoi?
4: Bah, c'est un cochon. Sauvage!
6: L'essentiel, c'est que personne ne soit blessé.
4: On était paumé, l'angoisse. Et là, j'ai vraiment cru qu'il y en avait deux, trois qui allaient pas revenir.
0: Les randonneurs, le film catastrophe qui donne envie de ne pas faire de GR, surtout en Corse. La musique de cette réjouissante hystérie collective est signée Philippe Heidel, qui n'hésite pas, thème oblige, à sortir l'harmonica. On écoute un titre qui sonne comme un vœu pieux, « We are together ».

C'est bien connu, peu importe la destination, ce qui compte, c'est le voyage. C'est sans doute ce que se dit le vieux héros de Street Story de David Lynch. Sorti en 1999, ce film est un ovni total dans la filmographie du réalisateur de Twin Peaks et de Blue Velvet. Pas l'ombre d'un tueur sadique et ou dégénéré, pas un soupçon d'étrangeté glauque, de plomb alambiqué ou de personnes de petite taille mettant le malaise en dansant ou en parlant à l'envers. Non, mais un jeu de mots utile, en effet, Street Story est à la fois une histoire vraie et le nom du personnage principal, Alvin Street. La septantaine bien tassée, il décide un beau jour d'aller rendre visite à son frère malade. Un frère à qui il n'a plus parlé depuis 10 ans, par suite d'une querelle que seuls les frères sont fichus de comprendre. Lyle, le futur visité, habite à Mount Zion, dans le Wisconsin, à 400 km de Lawrence, Iowa, où réside Alvin. Détail croustillant, Alvin n'ayant pas de permis, c'est au volant d'une tondeuse à gazon qu'il entreprend le périple. Tout dans ce film est émotion, zéro artifice, mais une humilité dans la réalisation qui se met à la hauteur et à la vitesse de déplacement de son protagoniste, une sorte d'anti-Fast and Furious. La musique de ce film qui réconcilie avec la lenteur, la vie et l'envie de tout plaquer pour tout retrouver est signée du comparse de Lynch, Angelo Badalamenti. On écoute le morceau « Final Miles ».

0: Puisqu'on est dans la ruralité, laissez-moi vous emmener dans une exploitation nichée dans un petit village de la Beauce. C'est un chien, un petit bâtard nommé Le Chien, celui d'un certain Alexandre, qui s'est chargé de la promotion de ce film réalisé en 1968 par Yves Robert.
1: Et vous là-bas ? Oui, oui, vous dans la salle, écoutez-moi deux minutes. Ah ben, laissez-moi le temps d'arriver. Voilà. Ouf. Pourquoi dites-vous toujours une vie de chien et jamais une vie d'homme ? Et pourtant, vous appelez ça une vie ? Et pan, et pan, et pan. Plutôt qu'un petit apéro au soleil.
0: Alexandre le Bienheureux, c'est le titre du film, nous prouve qu'il est possible de tout plaquer, tout en restant chez soi. Alexandre Gartempe, incarné par Philippe Noiret, l'a bien compris et un beau jour décide que ça suffit. Il n'écoutera plus les injonctions de son exigeante épouse, surnommée La Grande, campée par la très stricte Françoise Brion.

Alexandre, les jeux de cartes avec les potes, de foot avec les gamins, de bagatelle dans le foin avec Agathe Bourdeau, inoubliable Marlène Jobert, et de farniente dans un lit spécialement équipé pour avoir tout à portée de main sans le moindre effort. Le bonheur sans doute, mais un bonheur qui va commencer à agacer plus d'un et d'une. La musique de cette ode à la paresse, sans bon l'époque de 1968, elle ne pouvait être signée que de Vladimir Cosma.

0: Don't skip stuff.
1: Okay, well, I haven't really been anywhere noteworthy or mentionable.
0: Have you done anything noteworthy, mentionable?
2: Ce terrible aveu, n'avoir jamais rien fait qui mérite d'être mentionné, c'est Ben Stiller qui le fait dans son très beau La vie rêvée de Walter Mitty, dans lequel il se dirige tout seul comme un grand. L'histoire d'un petit employé bien planqué dans le ventre mou des archives au sein des prestigieux locaux de Life Magazine. Alors que d'autres parcourent le globe en risquant leur vie pour ramener la photo qui édifiera les lecteurs et changera le monde, lui ne fait que trier leurs négatifs. Mais un jour, l'aventure avec un A beaucoup trop majuscule pour ses petites ambitions vient non seulement frapper à sa porte, mais exiger qu'il la franchisse.

Véritable bijou de drôlerie, le film de Ben Stiller fait rire, oui, mais il prend aussi à la gorge. La faute sans doute à sa bande-son, entre morceaux piochés dans la playlist de ce mangeur de musique qu'est Ben Stiller, José González, Jack Johnson ou Arcade Fire. Quant à la musique créée pour le film, elle est signée Théodore Shapiro et fonctionne à merveille.

0: Stationary Circle pour exprimer la complexité et la difficulté d'un jour tout plaqué. C'est ce que Walter Mitty fera, et attention spoil, quand il ira trouver en personne la star des photographes campée par Sean Penn, en plein bivouac en attendant l'entrée en scène d'une trop rare panthère, voici ce qu'il se passe.
1: How'd you find me anyway? My mom. Cool lady. Knows how to bake. Yeah. Hey, why did you... When are you gonna take it? Sometimes I don't. If I like a moment, I mean me, personally, I don't like to have the distraction of the camera.
0: Parfois, mieux vaut ne pas prendre une photo. Même si le modèle ne se montre que tous les 10 ans, et la regarder en vrai avant d'aller jouer au foot, c'est la leçon de Walter Mitty. Quant à Sylvain Tesson, en voilà un qui a fait de « tout plaquer » sa devise. Même s'il revient, il n'aime rien mieux que partir, sur les traces de la Panthère des Neiges par exemple. En 2021, le documentaire de Marie Amiguet et Vincent Munier rend justice au très prenant livre de Tesson, « La Panthère des Neiges » et ce voyage au Tibet. César à la clé et musique cousue sur mesure par Warren Ellis et Nick Cave. On écoute le magnifique et de circonstance, la neige tombe.

Elizabeth Gilbert a 32 ans quand elle plaque tout. La romancière américaine décide d'aller en Italie pour manger, en Inde pour prier et enfin à Bali pour tenter de tomber amoureuse. Il n'y a bien que des touristes américains pour élaborer un tel tracé. Mais ça marche. Le livre qu'elle tire de son expérience cartonne, en vend des brouettes, et en 2010, la boîte de production de Brad Pitt, Plan B, en fait un film réalisé par Ryan Murphy qui lui aussi fera recette. C'est Julia Roberts qui incarne cette gourmande voyageuse en quête de combo gagnant, et c'est Eddie Vedder qu'on retrouve dans la BO avec ce titre évocateur, « The Long Road ».

C'est encore Eddie Vedder qui signe la bande-son du très réussi Into the Wild de Sean Penn, qui a troqué son rôle de photographe de l'extrême pour celui de réalisateur du sensible. Tiré de la vraie histoire de Christopher McCandless, un jeune homme à qui la société capitaliste promet un avenir plein de réussite, mais qui pourtant décide de tout plaquer pour échapper à l'American Way of Life qui consiste à ne vivre qu'en consommant. Il brûle ses papiers et prend la route. Une route qui sera le théâtre de bien des moments d'extase, mais de danger aussi. Surtout quand on a faim et que parfois la différence entre une plante comestible et une toxique est infime.

Les choses ne se passent pas très bien non plus pour la jeune héroïne du film de Jean-Marc Vallée, Wild. Tiré du best-seller de l'écrivaine Cheryl Strayed et scénarisé par Nick Haute Fidelity Hornby, le film suit le parcours de Reese Witherspoon, l'actrice-productrice reprenant le rôle de l'écrivaine. Cette dernière décide de se guérir de la vie en général et d'un divorce, un avortement et une addiction à l'héroïne en particulier, en parcourant à pied et sans la moindre expérience les chemins difficiles et dangereux du Pacific Crest Trail qui relie la frontière du Mexique à celle du Canada. Sur les 4240 km de ce trail, elle en parcourra 1700. 94 jours de randonnée et un voyage au bout, en particulier en parcourant à pied et sans la moindre expérience les chemins difficiles et dangereux du Pacific Crest Trail qui relie la frontière du Mexique à celle du Canada. Sur les 4240 km de ce trail, elle en parcourra 1700. 94 jours de randonnée et un voyage au bout de soi avec rédemption à la clé. La musique de ce film inspirant contient cette scie musicale de Daniel Amona Robles, El Condor Pasa, repris dans le film par Simon et Garfunkel.

Parfois, le retour à la Terre pour des touristes qui ont très envie de croire au mythe du bon sauvage ne se passe pas vraiment comme prévu. C'est le cas de cette brochette de citadins qui a la très mauvaise idée d'aller faire du rafting entre la Caroline du Nord et la Géorgie. Deux très jolis états du sud profond des États-Unis où Bible et flingue font la loi. Ils vont vite revoir leur copie quant à la bonhomie des autochtones. Le film culte de John Borman, sorti en 1972, mériterait plus de temps. On le fera sans doute d'ailleurs, mais pour l'heure, on s'attarde à la première scène que Borman a tournée avec sa petite équipe, une scène culte de retour à la Terre et de rencontre de l'autre, en l'occurrence un gamin que les gens de la ville qualifieraient de porteur de handicap, mais qui joue du banjo comme personne.

Lui n'a pas vraiment décidé de tout plaquer. Ce pauvre employé de FedEx avait en effet d'autres plans que de se retrouver coincé sur une île déserte après le crash de l'avion dont il supervisait la cargaison. Inspiré du Robinson Crusoe, le film « Seul au monde », réalisé par Robert Zemeckis, met en scène Tom Hanks dans le rôle du naufragé. Depuis Forrest Gump, Zemeckis sait que Hanks est le bon candidat. Le rôle quasi muet de Hanks lui vaudra un Golden Globe. Quant à la musique, Zemeckis ne change pas non plus une équipe qui gagne et la commande à son comparse Alan Silvestri. On écoute la bande originale de « Cast Away ».

Il est temps de rentrer au bercail, ou pas. En tout cas, la musique des images referme le rideau pour aujourd'hui, mais je ne vous quitte pas sans vous remercier pour votre écoute et sans remercier la fière équipe du jour, Marion Guillemette et Thierry Dozimon. On part en fanfare avec un morceau tiré de la BO de Walter Mitty, Wake Up, du groupe canadien Arcade Fire.

0: La musique des images, c'est tout pour aujourd'hui, mais la musique avec un grand M, elle continue, c'est sur Musique 3.
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2: Bon dimanche midi à toutes et tous. Merci d'être avec nous pour les cocktails d'été. Nous sommes ensemble pour une heure à partager des œuvres savoureuses. La première, nous la devons à Félix Mendelssohn. En septembre 1829, à 20 ans, il fait son premier voyage en Angleterre. Son succès est considérable. Et c'est pendant ce voyage qu'il compose son premier quatuor à cordes en mi bémol majeur. L'Andante espressivo est son troisième mouvement. Il fait la part belle au premier violon avec de grandes envolées lyriques.

Le quatuor à cordes Emerson dans le troisième mouvement du quatuor à cordes opus 12 de Félix Mendelssohn, écrit alors qu'il avait 20 ans. Retour en 1809, année de naissance de Mendelssohn, mais nous sommes là avec Beethoven. À la fin de cette année, Beethoven a commencé à composer des arrangements de chansons folkloriques pour l'éditeur écossais George Thomson, établi à Édimbourg. Leur collaboration s'est poursuivie jusqu'en 1820 et Beethoven a écrit les arrangements de près de 180 chansons. Ces mélodies irlandaises et écossaises étaient destinées au marché des amateurs britanniques, même si Thomson s'est plaint du fait qu'elles étaient trop difficiles pour le marché amateur. Voici deux mélodies irlandaises pour voix, violon, violoncelle et piano.

Le baryton Wolfgang Holzmer, accompagné du trio Wanderer dans deux mélodies irlandaises dont la musique est de Beethoven. Et comme je vous le disais il y a quelques minutes, à côté des chansons irlandaises, il y avait des chansons écossaises. On écoute l'une d'elles dans une version pour trio à clavier.

L'une des chansons écossaises de Beethoven, dans une version pour trio à clavier par Benjamin Grosvenor, Nicola Benedetti et Sekou Kané Mason. On poursuit avec une guitariste que vous avez peut-être eu la bonne idée de venir voir en concert à Flagey lors de notre merveilleux festival Musique 3, c'est Gaëlle Solal. Elle qui a été profondément marquée par la musique pour guitare telle qu'elle est jouée au Brésil, nous fait découvrir la suite populaire brésilienne d'Hector Villa-Lobos.

Gaël Solal dans un extrait de la suite populaire brésilienne d'Hector Villa Lobos. Chiquina Gonzaga est l'une des figures féminines les plus importantes de la musique brésilienne, une pionnière. Elle était pianiste, compositrice et la première femme à exercer le métier de chef d'orchestre au Brésil. Elle a défendu les droits des femmes et fait passer des messages dans sa musique. Gaucho, que nous allons écouter, est un tango brésilien et la pièce la plus enregistrée de Chiquina Gonzaga. On en écoute une version pour guitare et orchestre. Gaël Solal est accompagné de l'Orchestre royal de chambre de Wallonie, dirigé par Roberto Beltrán Zavala.

Gaël Solal et l'Orchestre Royal de Chambre de Wallonie, dirigé par Roberto Beltrán Zavala, dans le tango brésilien Gaucho de la compositrice Chiquinha Gonzaga. Et on change de folklore tout de suite avec Léo Weiner, compositeur et professeur hongrois, auquel on doit entre autres le divertimento sur de vieilles chansons hongroises. C'est une œuvre en 5 mouvements pour orchestre à cordes et probablement son œuvre la plus populaire. Elle décrit des styles de danse hongroise tels que la Xardas et le Verbunkos.

L'Orchestre symphonique national estonien dans le Divertimento pour orchestre à cordes de Léo Weiner. Notre déambulation du jour nous emmène à présent en Italie sur les traces de Franz Liszt lors de sa troisième année de pèlerinage. C'est à ce moment-là qu'il compose les Jeux d'eau à la Villa d'Este, cette villa qui se trouve à Tivoli près de Rome et où il a séjourné. Liszt a été fasciné par la lumière et les mouvements qu'il a pu observer dans les nombreuses fontaines de ce domaine.

0: Les Jeux d'eau à la Villa d'Este ont été écrits par Franz Liszt dans les jardins de cette même villa. La pièce fait partie de la troisième de ses années de pèlerinage consacrée à l'Italie.
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0: Le compositeur Filippo Martino n'était pas du tout italien, il était même totalement allemand. Son nom de naissance, c'est Philippe Martin. Il était luthiste et compositeur. Sa carrière s'est déroulée durant la première moitié du XVIIIe siècle et on lui doit notamment ce trio pour luth, violon et basse continue.

L'ensemble The Age of Passions dans le deuxième trio pour luth, violon et basse continue de Filippo Martino. Et enfin, la dernière pièce que nous écoutons ensemble aujourd'hui, c'est l'une des 6 symphonies de Hambourg de Carl Philipp Emanuel Bach. Ces symphonies lui ont été commandées par Gottfried van Swieten, un diplomate viennois. Leur style est expressif et plein de surprises.

La deuxième des six symphonies de Hambourg de Carl-Philipp Emanuel Bach par l'orchestre du XVIIIe siècle dirigé par Alexander Janicek. C'est par cette pièce que nous refermons cette émission que j'ai été très heureuse de partager avec vous. Merci d'avoir été des nôtres. Merci à Jurjön Suiting pour la programmation. Dans un instant, le concert de 13h de Laurent Grolus. Quant à moi, je vous retrouve samedi prochain à midi. Et d'ici là, portez-vous bien.

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2: Bonjour à toutes et à tous, je suis très content de vous retrouver en ce début d'après-midi et c'est à l'édition 2026 des Piano Days que je vous invite aujourd'hui, une manifestation qui se tient chaque année à Flaget à Bruxelles et le 14 février 2026, le Studio 1 accueillait le pianiste Dmytro Chauny pour un récital consacré à des pages de Debussy, Brahms, Mendelssohn et Miola Lysenko. C'est un compositeur ukrainien né en 1842 et qui est tout simplement considéré comme le père fondateur de la musique classique ukrainienne. Vous ne serez donc sans doute pas surpris d'apprendre que Dmytro Chauny est lui aussi un musicien ukrainien né en 1993 à Kiev et qui s'est illustré au prestigieux concours Van Kleinburn en 2022. Mais en fait, dès 2018, la presse puis le public le découvrent au concours de Santander en Espagne. Trois ans plus tard, nous sommes en 2021, il confirme son excellence au concours de Leeds cette fois. Concours qui se tient au Royaume-Uni. Alors depuis ces multiples récompenses, la carrière de cet artiste ukrainien n'a fait que croître et embellir. En 2019, Chauny déclarait, je le cite ici, « Réussir en musique signifie pour moi grandir, constamment, en tant que musicien et en tant que personne aussi. C'est à mes yeux le fait de ne jamais cesser de chercher ma vérité musicale. » Fin de citation du pianiste Dmytro Chauny qui débutait son récital au Piano Days 2026 de Flaget à Bruxelles avec une sélection de préludes extraits des premiers et seconds livres de Claude Debussy. Un corpus de 24 préludes composés entre 1909 et 1913. Voici donc Dmytro Chauny dans la musique de Debussy. Et c'est un enregistrement réalisé par la RTBF Musique 3 à Flaget, à Bruxelles.

Mais quel plaisir d'entendre une interprétation tellement inspirée ici des préludes de Claude Debussy, dont le pianiste ukrainien Dmytro Chony nous proposait ici une sélection. On écoute aujourd'hui le récital que ce musicien donnait au Piano Days 2026, c'était très précisément le 14 février, au Studio 1 de Flaget à Bruxelles. Et c'est un enregistrement de la RTBF Musique 3. Le pianiste ukrainien poursuivait avec les Klavierstück opus 119 de Brahms, composés en 1893. Et ce sont en fait ses dernières œuvres pour piano seul, un cycle très intime de quatre pièces, qualifié par Brahms lui-même de berceuse de ma souffrance, où il explore entre autres le thème indémodable de la mélancolie. Nous écoutons Dmytro Chony dans les Klavierstück opus 119 de Johannes Brahms.

Des bravos qui émanaient du studio 1 de Flaget à Bruxelles pour Dmytro Chony, un artiste ukrainien né en 1993, qui nous proposait à l'instant sa lecture des Klavierstück opus 119 de Johannes Brahms. Il poursuivait son récital avec six romances sans parole, cette fois de Félix Mendelssohn. Entre 1829 et 1845, Mendelssohn a composé huit recueils de Lieder ohne Worte, qu'on traduit en français par romance sans parole. Huit recueils comprenant chacun six romances. Dmytro Chony a choisi parmi ces huit opus six romances sans parole, donc de Félix Mendelssohn. C'est donc un florilège de ces huit opus qu'avait préparé Dmytro Chony.

Dmytro Shony dans une sélection de 6 romans sans parole de Félix Mendelssohn, extrait des opus 19, 30, 53, 67 et 102. Le pianiste ukrainien proposait à présent au public réuni au Studio 1 de Flaget, il proposait la musique de Mykola Lysenko, un compositeur ukrainien lui aussi né en 1842 et qui est considéré tout simplement comme le père fondateur de la musique classique ukrainienne et qui fut aussi un militant de la culture ukrainienne en refusant par exemple à l'époque de traduire ses opéras en langue russe et ce face à la politique de russification de ce qui était alors l'Empire russe. L'histoire est décidément un éternel et désespérant recommencement. De Mykola Lysenko, Dmytro Shony avait choisi la deuxième rhapsodie sur un thème ukrainien, Dumka Shumka, opus 18.

La deuxième rhapsodie sur un thème ukrainien, Doumka Chonka, opus 18 de Mykola Lysenko, un compositeur ukrainien précisément, né au milieu du 19e siècle. Et c'est Dmytro Chony qui était au clavier. C'était là la dernière page au programme officiel du récital qu'il donnait à Flaget en février 2026 dans le cadre des Pianos d'Aise. Mais c'est sans se faire prier qu'il revenait pour un bis et même peut-être plusieurs bis.

0: Des bravos que nous adressons également à Dmytro Chony. C'était l'Andantino, extrait de la deuxième sonate, opus 22 de Robert Schumann, précédé de la Rêverie, opus 13 de Mykola Lysenko, ce compositeur ukrainien que j'ai découvert pour ma part aujourd'hui. Ce sont les deux bis que le pianiste ukrainien Dmytro Chony, je vous le disais, proposait au public réuni à Flaget. C'était le 14 février 2026 dans le cadre des Piano Days, ce festival consacré chaque mois de février au piano. C'était la 13e édition en 2026. Il me reste à remercier chaleureusement Marion Guimette, ingénieur du son à la RTBF Musique 3, pour la prise de son de ce récital.
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0: Après avoir découvert Mykola Lysenko, ce compositeur ukrainien que nous faisait entendre Dmytro Chony, en tout cas pour ma part, je l'ai découvert aujourd'hui, je me suis intéressé à ses contemporains ou presque contemporains. Parmi eux figure Reinhold Glier, né en 1874 et décédé en 1956. Né à Kiev, il a marqué la transition entre le romantisme tardif et cette grande époque soviétique de Reinhold Glier. Voici un extrait de sa troisième symphonie, sous-titrée « Ilia Mouromets », elle est en si mineur.

La musique pleine de surprises et de couleurs de Reinhold Glier, dont nous écoutions la troisième symphonie en si mineur. Reinhold Glier, un compositeur né à Kiev en 1874. Et c'est Edward Downes qui était à la tête de l'orchestre philharmonique de la BBC. Né plus d'un siècle avant Glier, en 1751, Dmitri Bortnianski était lui aussi ukrainien. Et il est principalement connu pour sa très belle musique chorale.

Quel Dieu est plus grand, un concerto sacré pour chœur a cappella. Valéry Polianski dirigeait le chœur d'État de Russie. Nous nous quittons aujourd'hui avec Borodine et son quintette avec piano en ut mineur.

0: Jaromír Klepač au piano et le quatuor Prajak dans un extrait du quintet avec piano en do mineur d'Alexander Borodin. Voilà, c'est avec cet illustre quatuor tchèque que prend fin notre émission aujourd'hui. Merci beaucoup à vous de l'avoir suivi. À 15h précise, il est temps pour nous de rejoindre Hélène Michel qui entre en ce moment dans notre studio. Je lui fais un petit signe de la main, Hélène Michel qui est prête à vous présenter une nouvelle édition du Temps suspendu. Quant à moi, mon plaisir de vous retrouver demain dès 13h, il sera total et intact. D'ici là, je vous souhaite une bonne après-midi en compagnie d'Hélène. Au revoir.
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Soyez les bienvenus, merci de nous rejoindre dans Le Temps Suspendu. Nous sommes ensemble jusqu'à 17h avec un compositeur bien peu connu aujourd'hui, pour commencer, c'est Victorin Joncière. Une figure incontournable pourtant de la vie musicale parisienne de la seconde moitié de l'ère romantique, mais complètement oubliée après sa mort. En 1881, il avait écrit « La mer », une ode symphonique pour chœur et orchestre qui sera donnée au Conservatoire de Paris cette année-là.

La mer, un extrait de cette ode symphonique pour voix, chœur et orchestre de Victorien Joncière, ce compositeur oublié après sa mort. Ce n'est qu'au début des années 2000 que s'est manifesté une sorte de regain d'intérêt de ce compositeur, aussi bien pour sa production musicale que pour son rôle en tant que musicographe. Nous écoutions ici le chœur et l'orchestre national de Bordeaux, Aquitaine, dirigé par Paul Daniel. Et voici Vincent Dindy. Lui aussi fut inspiré par la mer, l'océan, avec son poème « Des rivages », une œuvre pour orchestre inspirée par différents séjours de Vincent Dindy sur la côte méditerranéenne. Alors voici le dernier mouvement, le mystère de l'océan, sous-titré « La grande côte », qui évoque le golfe de Gascogne et qui présente en contraste extrême une puissante évocation de l'océan Atlantique avec le déroulement sans fin de ses vagues, ses turbulences, ses brusques tempêtes et les hurlements du vent.

Emmanuel Krivine dirigeait l'Orchestre Philharmonique de Luxembourg. C'était Le Mystère de l'Océan, extrait du poème des rivages de Vincent d'Indy. Et après Vincent d'Indy, voici Maurice Ravel et cet extrait des Miroirs, La barque sur l'océan. Cette musique fluide, sensible, au rythme souple, qui évoque cette petite embarcation très malmenée. On l'écoute sous les doigts de la pianiste italienne Beatrice Rana.

Une barque sur l'océan, cette pièce magistrale de Maurice Ravel qui dépeint l'image d'une mer calme qui devient de plus en plus violente et tumultueuse. On y entend les vagues se former dans un léger tintement puis s'écraser pour revenir dans un roulement très doux. Une pièce interprétée ici par Beatrice Rana au piano. La symphonie Océan, c'est la deuxième symphonie du compositeur russe Anton Rubinstein, une œuvre qui, étrangement, a été écrite par un homme qui n'avait jamais vu l'océan de sa vie. Il avait vu la mer Baltique, traverser la Manche, visiter la Scandinavie à l'adolescence, mais il n'avait jamais été exposé à l'immensité de l'Atlantique.

George Hanson dirigeait l'orchestre symphonique de Wuppertal. C'était la deuxième symphonie d'Anton Rubinstein, symphonie sous-titrée Océan. Nous écoutions le premier mouvement. Tempête en mer, la tempête la plus célèbre de l'époque baroque. Voici Antonio Vivaldi.

Antonio Vivaldi qui reproduit en musique une tempête en mer en variant les tempi rapides et vifs et les moments plus calmes. La Tempesta di Mare, un concerto interprété par Andrew Manze et The Academy of Ancient Music. Une autre tempête, celle de Shakespeare bien sûr, qui aurait inspiré Beethoven pour l'une de ses sonates les plus célèbres.

0: Abdelrahman El Bacha au piano, c'était le final de la sonate La Tempête de Beethoven.
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L'Alouette, d'après un chant populaire roumain de Grigoras Dinicu, interprété par ce violoniste, ce musicien issu d'une longue dynastie de violonistes virtuoses, le Hongrois Robi Lakatos et ses musiciens. Chavoronok, l'alouette en russe, c'est une jolie mélodie de Glinka, transcrite pour piano par Mili Balakirev.

Elle cante dels ocells, ravissante chanson traditionnelle catalane, chanson de Noël d'ailleurs, puisqu'elle décrit la joie de la nature le jour de la naissance de Jésus dans l'étable de Bethléem. Chanson interprétée ici par la soprano Nouria Rial et les violoncellistes de l'orchestre de Bâle. Et voici un oiseau du XXe siècle. On puise dans le catalogue du compositeur ornithologue Olivier Messiaen.

L'Alouette Calandrelle, l'une des pages du catalogue d'oiseaux pour piano d'Olivier Messiaen, interprété ici par Anatole Ougorski. Et voici Joseph Haydn et son célèbre quatuor en Do majeur, 39e quatuor à cordes, baptisé le quatuor l'oiseau à cause des petites notes du début jouées par le premier violon dans le premier mouvement.

Le quatuor mosaïque dans le premier mouvement du quatuor L'Oiseau en do majeur de Joseph Haydn. Léo Delibes, il reste encore peu connu en dehors de son opéra L'Acmé et de quelques ballets comme Coppelia ou Sylvia. Voici une fleur de son jardin intime, c'est une mélodie intitulée Le Rossignol. Elle est écrite pour soprano, flûte et orchestre, un petit rossignol volage qui donne la leçon au berger du village.

Le Rossignol, cette mélodie pour soprano, flûte et orchestre de Léo Delibes qui rassemblait Marie-Noël de Calataille, Marc Roel, c'est l'orchestre de chambre de Waterloo. Pianiste parmi les plus originaux de la scène internationale, voici Fazil Say, ce pianiste et compositeur turc qui investit chacun de ses projets d'une force unique. On l'écoute dans la fantaisie pour piano en do mineur, Köchel 475 de Mozart.

Fazil Say interprétait la fantaisie en do mineur, Köchel 475 de Mozart. Le temps suspendu va se refermer sur quelques mesures de Beethoven. C'est le final de sa 7e symphonie. Il est joué par The Academy of St. Martin in the Fields.

0: C'était le final de la 7e symphonie en la majeure de Beethoven, The Academy of St. Martin in the Field. C'était dirigé par Joshua Bell. Merci de nous avoir suivis. Excellente suite d'après-midi à tous.
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0: Tout de suite, le journal de 17h.
4: Des dizaines de milliers de litres d'eau déversés sur les flammes, les pompiers poursuivent leur combat contre le feu dans les Hauts-de-Fagne. L'incendie n'est toujours pas fixé et les nouvelles ne sont pas très bonnes. Les dernières informations dans un instant avec Perrine Hubinon. Ce matin, les flammes se sont propagées vers la frontière allemande. Un petit village a été évacué. Nous partirons à la rencontre des habitants. La Coupe du monde de hockey débute ce soir pour les Red Panthers. L'équipe féminine belge affronte la Nouvelle-Zélande. Bonjour, le feu ravage toujours cet après-midi les Hauts-de-Fagne. Depuis vendredi, 3000 hectares de végétation ont été calcinés. Les hommes du feu travaillent sans relâche pour éteindre l'un des pires incendies de l'histoire de la Belgique. Une centaine de pompiers belges et allemands sont mobilisés, des policiers, des militaires et des agriculteurs aussi. Plusieurs hélicoptères larguent de grosses quantités d'eau sur le brasier. Les renforts européens sont arrivés. Faisons tout de suite le point avec Perrine Hubinon. Bonjour Perrine. Vous êtes au plus près de cet incendie. Est-ce que le feu régresse enfin ?
5: Eh bien non, il ne régresse pas. C'était l'espoir vers le début d'après-midi, mais finalement, l'incendie n'est toujours pas maîtrisé. Je me trouve ici au poste de commandement et on nous dit qu'il faut redispatcher les effectifs sur le terrain parce que le feu qu'on a brièvement pensé maîtriser ne l'est pas. En cause, encore et toujours, des vents qui changent constamment de trajectoire et qui attisent le feu.

0: dans la mauvaise direction. Pour l'instant, deux fronts sont critiques, un vers l'Allemagne, l'autre vers Sourbro, le village qui avait été évacué hier après-midi. En plus, les hélicoptères Chinook des Pays-Bas sont sur le point de quitter la zone. On me dit ici qu'ils achèvent leur mission d'ici peu, rentrent aux Pays-Bas ce soir et on ne sait pas s'ils reviendront demain.
1: Merci Perrine. Ce matin, les flammes ont pris la direction de la frontière allemande. Le village de Küchelscheid dans la commune de Butchenbach a été entièrement évacué. De nombreux habitants ont été contraints à partir, mais certains ont refusé d'écouter les autorités. C'est ce qu'ont pu constater sur place Nicolas Van der Weyer et Françoise Berlémont.
2: Les balançoires sont figées, les chaises de l'unique taverne relevées sur les tables, il n'y a pas un bruit, à part le ronronnement du chinook et les va-et-vient des camions de pompiers. Mais tous les habitants n'ont pas évacué, à l'instar d'Ingrid, 83 ans. J'habite seule dans cette maison, j'y vis seule. Ils sont tous partis, vos voisins.
3: Yeah.
2: Olivier, lui, est parti et revenu.
4: C'est illogique d'évacuer un village sans mettre quand même des agents de sécurité. Tout le monde peut revenir, rentrer dans la maison et on ne sait pas ce qui se passe. C'est pour ça que je suis revenu aussi. Je n'ai pas dû montrer ma carte d'identité. Je pouvais passer sans problème. En 10 ans, je suis habitant.
2: Le hameau est à la lisière du bois. Pour le pompier, le défi est d'empêcher l'incendie de l'atteindre. Lieutenant Frédéric Lex.
5: Il ne faudrait pas que le vent se relève plus. On a une belle aide maintenant des hélicoptères venus des Pays-Bas qui font un magnifique travail. Mais là, la zone inaccessible peut maintenant être aussi couverte par les largages d'eau. Donc ça va nous aider à enfin limiter la propagation.
2: Mais l'optimisme prudent du début de l'après-midi est en train de retomber. Le feu n'est pas maîtrisé. Le ciel de Küchelscheid est de plus en plus voilé.
1: Une énorme quantité de fumée se dégage de ces incendies, de la fumée qui voyage jusqu'aux provinces de Namur et de Luxembourg. Des habitants ont senti de fortes odeurs dans plusieurs communes, à Rochefort, Marchand-Famenne ou encore Dinan. Il est demandé de ne pas appeler le 112 pour signaler ces odeurs. Le 112 doit être réservé aux urgences vitales. De la fumée qui empoisonne aussi la faune locale. Ces incendies sont une catastrophe écologique. Certains pompiers ont d'ailleurs pour mission de sauver les animaux et de surveiller la réserve naturelle. Dorine Donati a pu suivre une patrouille.
6: Est-ce que tu as vu des animaux ? Est-ce qu'on a signalé des animaux en difficulté ou quoi ?
7: Depuis 3 jours, à pied ou en voiture, les pompiers d'Animal Rescue Team arpentent les sentiers des Hauts-de-Fagne à la recherche d'animaux sauvages. Michael Robert, conseiller technique animalier de la province de Liège.
6: On regarde justement s'il n'y a pas des animaux qui seraient en train d'agoniser suite au front de flammes. Si les animaux arrivent à fuir, s'il n'y a pas de problème avec les clôtures.
7: Des vétérinaires sont prêts à intervenir, mais pour l'instant, la situation est sous contrôle. Aucune perte n'a été constatée.
6: On voit les oiseaux, on voit les animaux qui se déplacent, donc pour le moment, ce n'est pas problématique. Nous ne sommes pas, comme dans le sud de la France, avec un incendie violent et rapide. On a un incendie certes violent, mais qui avance lentement, sous une grande étendue, mais qui laisse justement la chance aux animaux de pouvoir prendre la fuite.
7: Mais la faune sauvage n'est pas la seule à pouvoir bénéficier de cette aide.
6: Dans un village, il y a des familles, et dans ces membres de famille, il y a parfois l'animal domestique, le chien, le chat, et on doit se préparer aussi à évacuer des bovins, aider nos agriculteurs, voire des propriétaires de chevaux, et pour cela, on peut faire appel à des ASBL spécialisés dans les animaux qui seraient prêts à intervenir et venir en appui aux autorités.
7: Les services de secours le rappellent, ils demandent à la population de ne pas se rendre dans les fagnes, même pour tenter de sauver des animaux.
1: Dorine Donati avec Philippine Wambercy. Nous reviendrons sur cette actualité dans nos prochaines éditions. Rendez-vous aussi sur notre site et notre application RTBF Actu pour suivre cet incendie en temps réel. La sécheresse et les vagues de chaleur provoquent des incendies un peu partout en Europe, dans plusieurs régions en France, en Grèce aussi. 2 feux se sont déclarés au même moment sur l'île de Salamine près d'Athènes. 2 corps ont été retrouvés sur la plage. Des centaines de vacanciers ont été évacués. De fortes explosions ont retenti cette nuit à Kiev, la capitale de l'Ukraine. Kiev a été victime d'une nouvelle attaque de missiles balistiques russes. Kryvyi Rih, la ville d'origine du président ukrainien, a aussi été visée. Il y a 1 mort et 6 blessés. Côté russe, Moscou a été visée par une attaque d'une ampleur rare. 600 drones se sont rapprochés de la capitale russe. Au moins 3 personnes ont été blessées. L'entrée en lice des Red Panthers à la Coupe du Monde de hockey. Les hockeyeuses belges affrontent la Nouvelle-Zélande dans le stade de Wavre. Après leur quatrième place aux Jeux Olympiques il y a 2 ans, l'équipe est très ambitieuse. On écoute l'une des joueuses, Camille Bellis.
3: En tant que troisième mondiale, je pense que le podium, c'est le minimum. Mais après, on va y aller match par match et demi-finale et finale, on va tout faire pour les remporter et soulever cette coupe à la maison. C'est dur de dire dans quoi on doit progresser, mais avec le groupe qu'on a pour cette Coupe du Monde et les talents qu'on a qui sont arrivés et les talents qu'il y a depuis pas mal de temps, je pense que vraiment, si on est tout à 100% et qu'on donne tout, on peut vraiment aller chercher quelque chose.
1: Interview d'Ebi Brouzakis, Belgique-Nouvelle-Zélande, c'est à partir de 17h30. Une dernière soirée de finale au championnat d'Europe d'athlétisme et de nouvelles chances de médailles pour notre pays sur 4x100 mètres mixtes à 21h35. Et puis dès 22h30, les Cheetahs et les Tornados seront sur la piste. Ce sont nos relais 4x400 mètres. La Belgique compte déjà 4 médailles, une d'argent, 3 de bronze. Tout cela sera à voir sur RTBF Typique et sur Ovio. La fin de la deuxième journée de championnat de football et un premier revers pour Anderlecht cette saison. Les Mauves se sont inclinés contre Beveren 1-0. Plusieurs clubs wallons jouent cet après-midi et ce soir. En cours, la Louvière, la Gantoise, c'est 1-2. À 18h30, Malines Standard. Puis à 19h15, Lommel Charleroi. Des rencontres à suivre en radio sur RTBF Vivacité. Que mangeait-on au temps des Gaulois? Les hommes préhistoriques faisaient-ils de la musique? Les réponses à ces questions se trouvent à l'archéosite d'Auberchy, à Belœil, dans le Hainaut. Tout ce week-end, plus de 150 figurants reproduisent des scènes de l'histoire. Charlotte Legrand nous y emmène.
8: Si vous êtes à la fois gourmand et aventurier, direction le stand d'Amuse-Bouche que propose Sylvie, avec des recettes d'il y a 2000 ans.
9: Là, vous avez les saucisses de Lucanie, cuites avec des pignons de pain grillés, du cumin, poché dans un bouillon de vin et de garum.
10: Je goûte.
9: Oui, bien sûr.
8: Le chirurgien avait besoin d'une assistante et Nola a accepté.
10: Oui.
11: Qu'est-ce qu'il a eu, ce pauvre homme?
10: Il a eu une flèche dans la colonne vertébrale.
9: Et en fait, on vient entrer la pince et on vient extraire et la pointe de flèche.
8: Mélissa est la seule du groupe à avoir su jouer de la corne de bœuf à l'atelier de musique préhistorique.
12: Moi, je pensais pas qu'à l'époque préhistorique, on pouvait faire de la musique.
13: On prend ce qu'il y a dans la nature, des cornes, on prend des os, on prend du bois, etc. Et on permet ici que chacun puisse essayer.
8: Derrière chaque atelier, chaque reconstitution, il y a l'envie de faire renaître un savoir-faire, une époque, de partager son savoir, insiste ce soldat de la Légion romaine.
14: C'est vraiment une vocation liée notamment à tous nos métiers. Il y a des professeurs, il y a des archéologues, des choses comme ça. Même si on s'amuse, l'idée c'est d'essayer de créer l'émerveillement chez les plus jeunes, qu'ils soient piqués par la même mouche qui nous a piqués nous pour cet intérêt pour l'histoire.
1: Le reportage de Charlotte Legrand. Voilà pour le journal. Belle fin d'après-midi.
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17: Bonjour, excellente fin de journée. Je vous souhaite la bienvenue sur une chanson d'amour aujourd'hui. C'est une mélodie de Gabriel Fauré qui annonce clairement ce titre, chanson d'amour, chantée sur le ton de la confidence par le baryton Laurent Naouri. Laurent Naouri a fait le choix d'ignorer sa voix lyrique et d'adopter sa voix naturelle et donc d'habiter autrement la musique de Fauré, comme s'il s'agissait simplement d'une chanson française et seulement accompagnée d'une guitare. Hey.

Une guitare et un saxophone. Cette bossa acoustique, en tout petit comité, est une proposition du guitariste brésilien Fabiano do Nascimento et du saxophoniste américain Sam Gendel. Le titre de leur album est cohérent, The Room, car en soi, c'est bien de la musique de chambre. The Room est sorti en 2024 sur le label Real World. Brésilien est tout aussi intime. Voici la guitare et la voix chaleureuse de Márcio Faraco. 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

Neguinha, le titre de la chanson, est un surnom. Un petit peu comme ces petits noms affectueux, les petits mots tendres du quotidien, celui-ci décrit une pensée douce pour un amour perdu. Neguinha, c'était le chanteur brésilien Márcio Faraco. Nous tendons l'oreille à présent vers une époque révolue, la fin du 19e siècle en Espagne, une rêverie romantique qui porte la signature d'Enrique Granados. C'est le deuxième mouvement de son quintet à clavier, interprété par le pianiste Javier Perianès et le Quarteto Quiroga.

Sylvia Pérez-Cruz, c'est plus qu'une voix, c'est un style, une artiste qui compose un univers tout à fait personnel, un univers acoustique au carrefour de la chanson, du classique et du jazz. Les frontières de style et de genre, Diego Amador, un autre musicien espagnol, ne s'en préoccupe pas davantage. Diego Amador est un artiste andalou originaire de Séville. Sa musique rassemble sa passion pour le piano, pour le jazz et pour le flamenco. Il lui est arrivé aussi de s'emparer très librement d'une grande œuvre classique, les danses du prince Igor de Borodine par exemple. Voici le flamenco para Borodine de Diego Amador.

après la version revisitée du pianiste Diego Amador. Quelques notes de l'original tout de même, car c'est l'une des plus belles mélodies d'Alexandre Borodine. Ce passage des danses polovtsiennes tiré de l'opéra Le Prince Igor était exécuté par l'Orchestre Royal de Stockholm sous la direction de Gennady Rozhdestvensky.

Lullaby of Birdland, formidable standard du britannique George Shearing, chanté par Sarah Vaughan, entre autres, mais ici la version de Sarah Vaughan en 1954. Nous allons quitter le bercail, le chaudron historique new-yorkais du jazz au siècle dernier, pour un autre horizon du jazz, plus européen, le Fun Trio. Le Fun Trio est une jeune formation actuelle à la jonction entre jazz acoustique et électronique. Et les trois jeunes français de ce trio se sont associés au trompettiste Eric Truffaz sur ce titre-ci, Old Ocean.

Hariprasad Chaurasia, immense artiste d'Inde du Nord, maître de la flûte bansuri, il avait émergé de cet univers traditionnel et gagné en notoriété internationale à la fin des années 60, quand les Beatles, George Harrison en particulier, s'intéressaient de près aux sonorités indiennes. Venue du Pakistan voisin, voici une artiste tout à fait actuelle. Elle s'appelle Aroj Aftab. Elle a grandi à Lahore avant de s'expatrier aux États-Unis. Cette compositrice et chanteuse propose, je la cite, quelque chose de nouveau qui résonne à la fois musicalement et politiquement. Alors

0: Haroj Aftab, l'artiste qui est entrée dans l'histoire en étant la première femme pakistanaise qui ait remporté un Grammy Award, c'était en 2022.
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le saxophoniste John Coltrane et sa mythique Naïma. Ce qui suit nous ramène au vieux continent, au paysage verdoyant, aux douze ballades irlandaises pour lesquelles la chanteuse folk américaine Rhiannon Giddens avoue aujourd'hui un véritable coup de foudre.

0: When I Was in My Prime, une chanson ancienne liée à une ballade traditionnelle anglaise, une ballade qui utilise le langage des fleurs, the pink, the violet, the red rose et l'arbre pleureur, the willow tree, pour symboliser les regrets et les amours perdus. Ryan and Giddens s'accompagnait à l'alto avec le soutien au banjo de Francesco Turisi.
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0: Et voici un piano complètement anachronique. Le piano de Tigran Amassian dépose un regard contemplatif sur une musique liturgique vieille de plus de 1000 ans. Certains de ses chants médiévaux d'Arménie remontent au 5e siècle. Tigran Amassian et le chœur de chambre de Yerevan.

Le piano et l'inspiration. Dorry Kane, Foolish Me, est la plage la plus impressionniste, la plus tendre aussi, d'un album 100% jazz. Dorry Kane, l'artiste ayant plus d'une corde à son arc. Dans l'univers classique, on le connaît surtout pour ses arrangements, ses réécritures complètement personnelles, un peu folles aussi, d'œuvres aussi importantes, aussi conséquentes que les variations Goldberg, Othello, les variations Diabelli, un peu de Mahler par-ci, un peu de Vivaldi par-là, et aussi un projet à la fois très sensuel, très poétique, qui portait lui sur l'amour d'un poète, le Dichterlieb de Robert Schumann.

0: après la voix de David Moss et le piano d'Hurricane sur le projet de revisiter de l'américain Hurricane à partir du Dichterliebe de Robert Schumann. On a entendu là la musique de Schumann telle qu'elle, sans retouche ni fioriture, un extrait des études symphoniques opus 13 de Robert Schumann qui était interprété par Elisabeth Leonskaya.
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My Key to Gramercy Park, une chanson de Rachel and Will Ray, ce duo délicieusement rétro qui cultive le charme des chansons populaires d'avant-guerre dans le New York d'aujourd'hui. Un duo fertile, ils ont produit 3 albums depuis 2019. Je vous propose de prolonger ce séjour à Manhattan par une balade à Central Park, mais en plein hiver cette fois. Skating in Central Park est un morceau composé dans les années 50 par le pianiste John Lewis. Et 70 ans plus tard, cette glissade romantique prend une dimension orchestrale avec l'Orchestra Filarmonica Italiana et le trio d'Enrico Pierannunzi.

0: La complicité du pianiste Brad Meldo et du contrebassiste Charlie Hayden, capté à Mannheim en 2027, My Love and I était tiré de l'album Life, Long Ago and Far Away, paru chez Impulse. C'était la dernière piste de la Dolce Vita ce dimanche soir. On se retrouve dès demain, dans un instant, sur Musique 3, par Oui Dire, l'émission de Pascal Tison. Excellente soirée.
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0: C'est une enquête sonore émouvante tournée en pleine saison baleinière à La Réunion que je vous propose ce soir, un documentaire d'Aline Pelito qui est le fruit d'un projet entre l'art et la science que mène depuis 2012 l'autrice-compositrice Aline Pelito avec le bioacousticien Olivier Adam et le CNRS. Après avoir découvert des analogies sonores stupéfiantes entre les baleines à bosse et le basson, Aline Pelito et son équipe, ou plutôt son équipage, ont tenté un dialogue musical insolite avec les baleines, à travers une interface d'échange sonore sous-marine, humain et baleine, un haut-parleur dans le coin du bateau, un microphone dans l'autre et un ordinateur sur les genoux, non loin de la proue du bateau. La documentariste enregistre chaque situation, chaque chant, chaque souffle de la baleine et surtout chaque réponse aux propositions sonores et musicales. La réponse de la baleine à bosse est signée Aline Pelito.
1: Prédiction. Dans un temps,
2: d'ici peu de temps,
1: bonnes humains, ils s'accosent avec un autre l'espèce.
2: L'espèce humaine communiquera par la parole avec une autre espèce différente de la nôtre.
1: Une espèce animale,
2: une espèce animale,
1: une espèce extraterrestre.
2: Extraterrestre peut-être.
1: Mais il est sûr que ce sera un animal, ils sortent la mer.
2: Plus probablement marine.

0: Mais de toute manière, doté d'intelligence.
1: Sa vision l'aventure.
0: C'est une prédiction aventureuse, je le reconnais.
2: On va défaucher les amarres.
3: Tu viens? Tu veux?
2: Ouais, si tu peux aller à l'avant et Marion à l'arrière. Et je...
4: Les amarres, elles restent sur le quai?
2: Elles restent sur le quai.
4: Ouais, pardon.
3: C'est bon?
2: Zach.
4: Ouais.
5: La baleine, la réponse d'Ali.
0: La réponse de la baleine à bosse.
3: Oui, c'est l'association scientifique. Hein. Ça va? Tout se passe bien?
6: Ouais, ça se passe super bien. C'est un petit peu timide. Je crois que ça vient de sortir sur notre travers tribord. Non, mais c'est là, c'est autour. Hein. Ça se monte toutes les 10 petites minutes. Une fois 500 mètres devant, une fois 500 mètres derrière. Donc ça n'a pas envie de se laisser approcher, mais on a réussi à prendre une caudale en photo. Il nous manque la deuxième, c'est pour ça qu'on traîne un peu là.
3: Ok, pour l'instant, on n'a vu aucun signe. On va rester là.
0: Il y a quelque temps déjà, je rencontre Olivier Adam, bioacousticien, spécialiste des champs de cétacés, professeur des universités. Je lui avoue que j'ai l'impression d'avoir déjà entendu les chants sur lesquels il travaille. Il me confie alors un enregistrement qu'il a enregistré à Madagascar. Je l'écoute et le réécoute. Il fait ressurgir des souvenirs amniotiques de moments passés en mer à bord des voiliers.
3: On peut toujours aller voir le premier canot. Ouais.
0: Est-ce que la coque du bateau fait caisse de résonance?
3: Vous avez vu baleine à terre là, grand matin? Non? Hein? Ben, hier, il y avait un bon peu, là, juste... Et quand ça grand matin, plutôt? Toute la matinée. Et là, n'a point rien, là. Depuis quand vous êtes là?
0: Un soir de concert, je vois arriver sur scène un bassoniste.
3: Hier même, ça?
7: Oui, hier même.
3: Ah!
0: Vous avez déjà entendu un bassoniste jouer en solo?
3: Merci.
0: Et puis surtout, j'ai l'impression d'entendre une baleine à bosse. Alors je lui fais écouter l'enregistrement d'Olivier Adam et il me dit « Mais pourquoi les baleines jouent du basson ?» Avec Olivier Adam,
3: oui, j'écoute.
0: Sophie Bernadeau, bassoniste et les amis de l'association Abyss sur l'île de la Réunion dans l'océan Indien, nous allons tenter de comprendre si les baleines jouent du basson.
6: Avant à midi, là, à peu près 500-600 mètres.
3: On essayait d'écouter s'il y avait des chants dans le camp.
6: Et alors, la dernière fois, je me suis mis dans l'eau, j'ai rien entendu. Il y en a aujourd'hui?
3: Non, depuis ce matin, on n'a rien entendu.
8: Ouais, c'est les mises en bouche, en fait. Elles ont raison de faire parler de suspense. Elles nous dévoilent, bien sûr. Elles nous dévoilent toute leur panoplie de comportement dès le premier jour. On a été trop vite rassasiés.
3: On n'a rien dans l'eau, c'est bon?
8: Non, c'est bon, on peut tracer.
3: Allez, c'est parti. On a l'horizon.
0: Alors cet enregistrement, c'est celui-là. Top. Et toi, à quoi serais-tu sensible? Et toi, qu'est-ce que tu ressens si tu écoutes la litanie pour la baleine composée par John Cage? Et si elle est jouée au basson? Est-ce que je te dérange? Est-ce que tu as envie de dialoguer avec nous? Dans cet enregistrement, vous avez trouvé des types de sons particuliers qui renvoyaient vers le basson?
9: J'ai découvert 4 registres. Pour l'instant, j'imagine qu'il y en a beaucoup plus. C'était donc une première écoute. Donc le premier registre, je l'ai trouvé dans les infrabasses, en faisant une vibration rapide avec la langue, qui se fait régulièrement sur les hanches. Avec des ouvertures de gorge différentes, en fait. Voilà, donc ça, c'est donc un des patterns que j'ai découvert dans le langage.
0: Vous lui avez donné un nom?
9: Je l'ai appelé infrabasse, flat dans la culasse. Ensuite, donc j'ai trouvé... un autre mode de jeu qui est donc médium grave. C'est celui que je trouve le plus récurrent, en fait, dans cet enregistrement. Donc ça, c'est, je l'appelle médium grave. Ensuite, j'ai le médium aigu. Donc là, j'ai eu du mal sur ce motif-là à trouver ce qui correspondait pour le basson. Et j'ai trouvé donc l'ange de contrebasson qui était pas mal du tout. Seul, sans le basson. Et après, donc, j'ai l'aigu suraigu, que j'appelle. Alors là, je suis encore au début de mes peines parce que je n'atteins pas encore exactement la note idéale. Donc là, c'est un cri perçant. Je vais m'éloigner quand même du micro, on ne sait jamais. Donc, j'ai pratiquement atteint mon but sur l'aigu suraigu. Voilà, donc j'ai quatre modes de jeu.
1: Si vous réécoutez l'enregistrement, par exemple, vous pourriez jouer quasiment exactement le début de l'enregistrement d'Olivier Adam ?
9: Oui, je pourrais donc quasiment le faire pour l'oreille humaine. J'imagine que les baleines n'auront pas la même constatation. Je pense qu'elles auront quand même un petit coup de rigolade en écoutant ça. Mais oui, je peux le faire pour l'oreille humaine.
1: On essaye ?
9: On essaye.
1: Alors, baleine à bosse au top.

0: sorti la réponse de la baleine à bosse. Participant Marion Ovise, Aline Pénito et Bertrand
1: Denis.
0: Oui.

0: dépasse sur nous là.
1: Hein?
0: Elle se dépasse sur nous là.
1: T'as vu quoi là?
2: Là, il y, y a un souffle. Donc on a...
0: Elle
2: y a un
0: gris,
2: groupe actif un peu plus en arrière.
0: Bon, là j'arrête parce qu'elle...
2: Elle...
0: Non, il y a un groupe, hein. Ils sont au moins 3-4.
1: On se stoppe complètement.
2: On se stoppe.
0: Je pense qu'elles vont passer à moins d'une cinquantaine de mètres du bateau.
1: Du coup, je sors le haut-parleur.
0: Je pense que tu peux enregistrer, ouais.
2: D'hydro et haut-parleur, ça peut être pas mal.
1: Allez,
2: là, t'es dans de belles conditions pour...
1: Donc là, Litany est dans le bateau, je vais la balancer sous l'eau.

0: Ok, le haut-parleur est dans l'eau, à l'avant, tribord. Tu l'entends, Bertrand?
1: Tu l'as mis dans l'eau, là?
0: Ouais.
1: T'as le haut-parleur qui est dans l'eau?
0: Ouais.
1: T'es sûr?
0: Oui, oui, à l'avant, à tribord.
2: Ah, elles sont ressorties. Hé, elles sont juste là.
0: T'entends quelque chose, Bertrand?
1: T'as pas mis très fort.
0: Oh, elles sont là. Magnifique cette caudale. Waouh! Ça... Ouh, un souffle! On attend peut-être un petit peu?
1: Elle s'approche.
0: Ouais. My God.
1: La baleine s'approche.
0: C'est un appel, Aquitanie.
1: Je pense qu'elles nous entendent.
0: Ah bah oui, ah ça c'est sûr qu'elles entendent. Toujours pas de chant ?
1: Toujours pas de chant.

0: fait des longues apnées, tu vois.
1: Ouais.
0: Genre,
1: ah ouais, c'est clair, c'est
0: chiant. Un bon petit quart d'heure.
1: Elle est sortie là, elle est juste là.
2: Ah bah voilà, tu vois, il suffisait d'attendre.
0: Mets le cache, Marion. Bon, moi je propose qu'on attende parce que là.
1: Une petite écoute, ça peut être pas mal.
2: Une petite écoute, ouais. On va voir ce que ça donne. Voyons, voyons.
0: Bon, alors, on y va.
1: Allez, c'est parti.
0: C'est parti.
3: Ça chante à tout. Ouais.
2: Là, on a à la fois des sons plutôt de basse fréquence qui sont vraiment des bruits de gorge. On a aussi d'autres unités un peu plus aiguës. On a des modulations de fréquence. C'est assez répétitif.
1: Là, ils se sont carrément
2: Ouais, c'est qu'on a au moins deux individus.
1: On a au moins deux individus.
2: Sachant qu'on a vu un individu en surface, là, il y a 5 minutes, qui a respiré deux fois. Ah, on a des squeaks là. On a une unité qui était pas là tout à l'heure. Squeak, squeak. T'as entendu le squeak?
1: Squeak, tu dis?
2: Ouais.
1: Squeak, squeak, squeak. Quel son le son?
2: Ah bah.
1: Caï, caï, caï.
2: Là, c'est une sirène. Les sirens là.
1: Sorte de plantes,
2: ouais, ouais. Les moans, l'espèce de gémissement.
1: C'est gémissement.
2: Ouais. Gémissement, t'as aussi les anglo-saxons qui disent quand c'est un bruit de gorge, un peu en mode glou-glou aussi, c'est les gurgles. Gurgles.
1: Les grunts, c'est.
2: Grunts aussi, c'est vraiment rondement. Ouais.
1: Et prolongé.
2: Prolongé. Ah là, on a carrément du trompetting sous-marin.
1: Trompetting,
2: c'est on dit que les individus trompettent quand ils expirent avec intensité en surface. Ça peut être lié aussi à un dérangement, un signe de mécontentement quand des bateaux changent de régime trop rapidement, trop facilement. Et du coup, on avait vraiment l'impression que c'était ce même trompetting mais sous l'eau.

0: Écoute, savoir si on s'est rapproché du chant de tout à l'heure, parce qu'on a cadré, on a carrément cadré là-dedans. Ça souffle.
1: Ah, ça reprend.
0: Ça.
1: Ça reprend.
2: Elles ont recommencé à chanter, mais c'est pas le chant formé comme tout à l'heure.
1: Hein. Ça a changé.
2: Voilà, alors, c'est pile le moment où je sais pas si j'ose mettre un haut-parleur dans l'eau. C'est dur.
1: Dur dilemme.
2: J'aimerais bien.
1: Bah, ça peut être sympa, hein, là, sur des configurations comme celle-là. Qu'est-ce que t'en penses? On voit si elles s'arrêtent, c'est qu'elles sont gênées.
2: On essaye. Tu restes là, tu écoutes.
1: Pas de soucis.
2: Allez, je balance un son pulsé, le son pulsé 6.
1: Ça, c'est toi.
2: Ça, c'est Basson. Son pulsé 6 encore.
1: Une jambe repro, reproduction de son qui fait.
2: Allez, son pulsé 6 encore.
1: Vas-y, refais.
3: T'enregistres, hein, l'hydro.
2: J'ai toujours un moment d'inquiétude. Silence. Et j'enchaîne avec le son pulsé 7. Le son aillé 2. Et le 9. Même séquence jeu. Stop.
0: Souffle à 50 mètres. Elle vient de changer de direction et se dirige légèrement vers nous.
2: Ah ouais, on voit le dos.
0: Elle vient de faire un virage, hein, t'as vu? Oula, ça c'est elle ça?
2: C'est elle, mais c'est tellement proche quoi! C'est pas moi! Je vous jure, c'est pas moi!
0: C'est pas toi? Elle a reproduit la même chose ou c'est moi là?
2: Ouais, je le refais parce que. Allez, 6!
0: C'est pas toi ça?
2: Si, ça c'est moi! 7! Et 9!
4: Est-ce que l'émotion que tu nous as procurée était trop forte? Est-ce que c'est pour cela qu'on a oublié de t'enregistrer? Et cette imitation de Sophie Bernadeau, tu la trouves drôle? Est-ce que tu nous trouves ridicule? On respecte une charte d'approche, une limite de 300 mètres entre toi et nous, une somme de recommandations scientifiques, un grand nombre de précautions éthiques qu'on a envie de prendre, et toi, tu n'arrêtes pas de venir au bateau pour nous rencontrer. Comment tu t'y prendrais, toi, pour dialoguer avec nous? Et puis, qu'est-ce que tu penses, toi, des explications scientifiques d'Olivier Adam? Par exemple, ses interrogations sur les sons pulsés? J'ai un exemple de son pulsé.
5: On voit qu'elle souffle, d'accord, il y a vraiment, on voit bien que c'est clairement un flux d'air qui passe à travers les membranes, donc ça c'est très très bien, mais il y a des sons pulsés qui sont beaucoup plus tranchés et évidents, donc là c'est vraiment clair que c'est du pulsé. Quoi.
4: Sauf que c'est pas une baleine.
5: Ah là c'est pas une baleine. Ok. Mais non mais...
4: C'est du basson.
5: Bah oui, voilà. Ah bah oui, c'est exactement ça.
1: Parle ça. Non, comment il est?
5: Ouais, c'est un super piégé à chaque fois.
1: Vous l'avez vu, baleine à terre, là, grand matin? Là, dans B-Possession? Partout, la terre, là?
5: Les chants, en fait, c'est une combinaison des séquences successives d'unités sonores. Unité sonore, c'est un élément, une vocalise, entrecoupé de deux silences. Vocalise, voilà, silence. Vocalise, silence, etc. Et en fait, quand on écoute attentivement ces vocalises, on est capable de les ordonner, c'est-à-dire d'en faire la classification, et d'extraire ces sous-phrases ou phrases, et qui créent en fait le leitmotiv d'un chant qui dure entre 10 et 15-20 minutes. Et la baleine va répéter ça en boucle pendant une heure, deux heures, une journée, enfin voilà, comme elle le sent, quoi. Il faut savoir que ces baleines-là vivent 100 ans ou plus, qu'elles ont une culture, qu'elles ont un apprentissage, on va dire vertical, c'est-à-dire de la mer, de génération en génération, et puis un apprentissage aussi horizontal, c'est de adulte à adulte. D'accord ? Donc ils ont plein de façons d'apprendre, de s'adapter à la vie, de trouver des solutions pour se reproduire, pour se nourrir, etc. Et donc les chants, c'est une vraie culture. La première chose, c'est que le baleineau va entendre les chants avant même de naître. Parce que dans la zone de reproduction, les femelles arrivent avant de mettre bas, et donc les chants sont tellement puissants, et elles vont évoluer à travers des chants émis par plusieurs chanteurs, c'est que le baleineau va les percevoir alors qu'il est encore dans le ventre de sa mère. Après, la première chose qu'il va faire quand il va sortir du ventre, quand il va naître, c'est d'entendre ses chants, parce qu'il va y avoir des chants partout dans la zone où ils vont naître. Et donc le premier contact qu'il va avoir avec la vie, c'est ces chants-là. En 2004, je crois, il y a eu une publi qui a été faite par les Australiens qui ont montré que les baleines de la côte est sont venues influencer de façon très forte les baleines de la côte ouest en modifiant complètement leur chant. Et là, on a parlé de révolution culturelle parce que les leitmotivs ont totalement changé en un an. Et ça, c'est assez intéressant dans la mesure pour deux choses. La première raison, c'est que les baleines, évidemment, s'écoutent et interagissent grandement avec le son. Donc, elles vont échanger des unités sonores. Et la deuxième chose, c'est que manifestement, ces baleines ont éventuellement compris qu'il y avait un intérêt à partager les chants avec d'autres, une autre population, et donc se sont appropriés complètement leur leitmotiv. Donc il y a une culture, il y a une tradition qui pourrait faire croire à des chants ancestraux, mais il y a aussi une certaine souplesse parce que ça peut évoluer avec la rencontre de différentes personnes, comme quand il y a des interactions entre musiciens par exemple, et des échanges qui peuvent se faire avec une nouvelle culture.
3: Bah, elle est bonne, on l'a trouvée.
1: Merci. Merci, bonne journée à vous.
5: Merci. Là, en fait, au tout début d'histoire, on a commencé à enregistrer ces chants-là à Hawaï, qui était une zone de reproduction. Donc on s'est dit, ils émettent ces chants-là pendant la période de reproduction, donc probablement qu'il y a un lien entre ces chants et la reproduction. Et donc la première hypothèse, ça avait été de dire que les mâles émettaient les chants pour attirer les femelles. Bon, après, un peu plus tard, on s'est aperçu en fait que les femelles n'étaient pas vraiment intéressées par les chants. Nous-mêmes, d'ailleurs, on a fait l'expérience à Madagascar, on a diffusé des chants de mâles à des femelles. On n'a jamais vu une femelle venir au bateau, voire même il y en a qui ont quitté le lieu où on diffusait le chant. Donc, c'était pas super top. Alors après, ça ne veut pas dire que c'est pour ça ou pas, mais en tout cas, nous, on n'a pas eu un succès dingue avec nos chants. Et donc, on s'est dit, bon, finalement, c'est peut-être pas immédiat le fait que ça attire les femelles. Et en 2006, par contre, il y a eu une étude australienne qui ont suivi des chanteurs et où il y a eu beaucoup d'interactions mâle-mâle. Et du coup, et quand deux mâles arrivent, ils arrêtent de chanter et puis il y a une interaction entre eux. Et ensuite, après, dès qu'il y en a un qui parle, l'autre se remet à chanter. Et donc, du coup, ils se sont dit, bon, finalement, le chant, c'est peut-être des limitations de territoire ou en tous les cas d'indiquer la position des mâles. Et vu que la compétition est extrêmement forte entre mâles pour accéder à des femelles pour un peu de reproduction, ça pouvait avoir du sens. Et puis plus tard, on s'est aperçu qu'en fait, il y avait des chants dans les routes migratoires et dans les zones d'alimentation. Moi, à Saint-Pierre-et-Miquelon, par exemple, on a enregistré des chants de baleines à bosse. Alors, c'est quand même pas que. Alors, c'est plus rare que dans les zones de reproduction, mais enfin, ils existent. Donc là, on se dit, bon, finalement, la théorie sur la reproduction, on prend un coup, parce que dans les zones d'alimentation, les baleines à bosse sont très segmentées. C'est-à-dire, elles ont des zones de reproduction pour se reproduire et mettre bas, et elles ont des zones d'alimentation pour s'alimenter. Et on n'a jamais observé des accouplements dans les zones d'alimentation ou des nourrissages dans les zones de reproduction. C'est très séparé, quoi. Donc, s'ils émettent des chants aussi dans les zones d'alimentation, c'est que probablement, le chant a un autre rôle qu'un rôle basique lié à la reproduction, qui pourrait être aussi des chants pour soit se faire plaisir, soit pour interagir directement entre eux et créer un certain contexte musical autour d'eux.
4: sont des chanteuses après tout. À la fin des années 60, on estimait que le stock de baleines avait tellement baissé qu'on allait arrêter la chasse, non pas pour protéger les baleines, mais parce que c'était devenu plus du tout rentable de les chasser. Et puis, il y a deux biologistes qui sont partis sur des bateaux de la marine et qui ont découvert des choses incroyables.
5: C'est assez ironique d'ailleurs qu'on arrête la chasse par rapport à une espèce, mais parce qu'en fait, c'est pas économiquement jouable d'aller les trouver. On a arrêté de chasser la baleine bleue antarctique, pas pour sauver l'espèce, mais simplement parce qu'ils étaient incapables de savoir où elles étaient, quoi. Donc à la fin, ils se sont dit, bon, on va arrêter, quoi. Donc ça, c'est un peu dommage, on aurait préféré que ça soit pour des raisons purement écologiques, mais voilà. Le but, c'était d'arrêter de la chasse. Alors, en fait, ce qui s'est passé, c'est que dans les années fin 60, on était au moment de la guerre froide, et on était à un moment donné où l'acoustique sous-marine a pris de l'ampleur, parce que c'était le seul moyen de détecter des sous-marins. Encore, les sous-marins, à cette époque, faisaient du bruit. Donc, du coup, il suffisait de mettre des hydrophones, qui étaient du matériel extrêmement cher. Donc, au niveau scientifique, c'était compliqué d'en avoir. Par contre, les militaires en avaient, et à Hawaï, en l'occurrence, ils écoutaient. Probablement, ils n'ont jamais entendu un sous-marin russe. Par contre, ils ont entendu plein de baleines à bosse en train de chanter. Et du coup, ce qu'a fait la marine américaine, c'est qu'ils ont proposé des enregistrements à deux scientifiques biologistes, Penn et McVeigh. Et après une écoute qui a duré plusieurs semaines, ils ont classifié toutes les unités sonores. Ils se sont rendus compte en fait qu'elles n'étaient pas distribuées de façon aléatoire, mais qu'elles étaient répétées en boucle. Et donc, ils ont introduit la notion de chant, parce qu'à partir du moment où on répète la même séquence plusieurs fois, c'est considéré comme du chant. Et ils ont fait une publication qui a fait le tour du monde et qui fait toujours référence au jour d'aujourd'hui, dans Science, dans la revue Science. Et puis, histoire extraordinaire, parce que les chants qui ont été donnés par la US Navy, ils les ont mis sur un vinyle. Et ensuite, ce disque, il est dans le registre. Il y a un organisme américain qui répertorie toutes les musiques qui font l'histoire américaine. Donc on retrouve Michael Jackson, on retrouve Prince, etc. Et ce disque, il est répertorié comme faisant partie de l'histoire américaine. Et puis, dans Voyager, qui est une capsule qui est partie dans l'espace, il y a 60 langues humaines qui ont été compilées. En fait, l'idée de cette capsule, c'est d'aller à la rencontre d'extraterrestres. Et donc, si jamais on rencontrait des extraterrestres, ils auraient pu avoir une idée de ce qu'était l'humanité et les coordonnées de notre Terre pour qu'ils puissent nous trouver. Et donc, il y a 60 langues humaines et une langue non humaine qui est en fait les baleines à bosse d'Hawaï. Ce qui, ironiquement, serait dingue que les extraterrestres viennent sur Terre pour écouter des baleines et pas nous quand même, mais bon.
4: On va l'écouter. Face 1. Un solo de baleines.

0: trouve les sons pulsés. Hein. C'est l'enregistrement de Mada, pareil. Là, par exemple, sur cet enregistrement, on peut entendre une réverbération qui est due à la profondeur de l'eau. Donc, contrairement à mes enregistrements à Madagascar qui sont faits dans 30-40 mètres de profondeur, où j'ai pas cette réverbération. Mais là, c'est super parce qu'on a une réverb qui est due à la profondeur, mais avec l'écho qui se fait en surface. Et d'ailleurs, l'écho aussi qui se fait à la profondeur, donc du coup, qui entretient les unités sonores. Mais là, c'est vrai qu'il y a quand même quelque chose d'assez magique de voir qu'au milieu de l'océan dont on pensait qu'il allait être totalement silencieux, on va avoir un son qui va arriver de nulle part et qui va occuper entièrement l'espace, le volume marin. C'est ça qui a été en fait la grande découverte du show, c'est que c'est pas des sons qui sont créés totalement aléatoirement et qui sont organisés totalement aléatoirement. C'est créé par un système respiratoire qui a totalement été décrit depuis. Et puis c'est émis dans une séquence temporelle qui est bien définie et qui fait le leitmotiv du chant. Quoi.
1: Peut-être on va écouter un autre chant du disque de Payne et McVeigh, La plage 4. La baleine distante de la face A, comme on disait à l'époque, du disque. Top!

0: de cet enregistrement-là, il a écrit un poème qui s'appelle « La baleine chante ».
1: McVeigh. Incroyable. À la limite, on pourrait l'appeler.
0: Ah bah oui.
1: Et on pourrait lui demander de nous réciter ce poème.
0: Ah bah complètement. En plus, il le vit, quoi. Genre, c'est, il faut faire ça, effectivement.
2: Yes, my interest, I was an English major.
1: McVeigh était d'abord étudiant en littérature à Princeton. Il a lu Moby Dick grâce à un fameux professeur. Qui a dit à ses étudiants de ne pas passer à côté de cette affaire de baleine.
2: And did I not skip the whale stuff? 38 scientific papers.
1: Et un très grand nombre d'explorations polaires et autres campagnes océanographiques. Vous vous rappelez la première fois que vous avez entendu une baleine à bosse?
2: Oh, well, that's a matter when you're in Maui.
1: Évidemment, quand tu es à Maui, il suffit de mettre tes oreilles dans l'eau pour entendre des baleines proches ou loin.
2: Just put your head in the water.
1: Mais lui, ses premières écoutes ont été quand ses enregistrements lui sont parvenus. Il y avait cet homme, Roger Penn, qui était biologiste. Il lui a apporté parce qu'il connaissait sa publication de 1966. Qui a porté à la connaissance de tous la question tragique du massacre permanent des grandes baleines. Et il savait comment utiliser les spectrographes. Roger Penn est venu le voir, il lui a donné ses enregistrements et il lui a demandé s'il pouvait y jeter une oreille. Il a passé ses soirées et ses week-ends à analyser ces sons. Et sa première impression était qu'il s'agissait d'une énorme cacophonie qui ne lui racontait aucune histoire. Mais la grande surprise est venue un dimanche matin grâce à son extraordinaire femme. Elle était mathématicienne et elle savait détecter des patterns de manière incroyable. Il a étalé les sonogrammes sur le sol du salon. Et tous les deux, au même moment, ont aperçu soudainement un pattern. Même si cette cacophonie ressemblait plutôt à un mishmash, un chaos, ils se sont aperçus que les chanteurs répétaient le même chant.
3: C'est merveilleux.
1: Il a écrit un poème au même moment où il a fait cette découverte.
2: To leave the oceans which girdle 7/10 of the world barren of whales is as unthinkable as taking all music away and everything associated with music, composers and their works, musicians and their instruments, leaving man to stumble on. Thank you.

Une météo au nord qui n'est pas spécialement clémente. On va donc descendre plutôt au sud, train de houle le sud-ouest relativement faible. On est dans de bonnes conditions pour aujourd'hui malgré un petit temps qui tend à la pluie. Nous sommes donc le 25 juillet, sortie réponse de la baleine à bosse avec trois participantes, Aline Pénito, Laura Serac et Marion Ovise. Capitaines pour aujourd'hui et on va pouvoir démarrer. Voilà. Allez, on est parti.

0: aux baleines juste là. Là, dans l'axe du bateau du cata blanc tout à l'heure, un dos, un souffle. Pile dans l'axe du cata qu'on voit là-bas. Tac, souffle.
1: Dos.
0: À 11h.
1: Mais en plus, tu en as deux en même temps là.
0: On va rester là, on bouge pas.
2: Ouais.
0: Ok, donc je peux déjà mettre le haut-parleur dans l'eau.
2: Très bien.
0: Ça chante, t'entends ?
1: Est-ce que tu... Ouais, j'entends chanter, plutôt aigu. Ouais, ça chante.
0: Oh, là, on les a allez, j'essaye bien, un son pulsé. Son pulsé 1.
1: Ouais, le truc très fort, c'est toi. D'accord. Ah, elle fait surface là-bas. À 3 heures.
0: Combien, 50 mètres ?
1: Juste un dos.
0: Son pulsé 1.
1: Mais t'as vachement de bruit de gorge à la suite, hein.
0: Sans pulser, toi.
1: Et après... Ça, c'est pas toi.
0: Non.
1: Ah, d'accord. Donc, on est d'accord, c'est une réponse. Et pareil, ça l'a fait deux fois. Et là... Aigu.
0: Je refais le pulser, toi.
3: Est-ce que ça serait pas le basson?
1: Ou alors c'est un mâle qui chante très fort.
3: Donc ça, c'est la baleine.
1: Mais par contre, c'est étonnant. Comme... Ouais, on dirait un barrissement d'éléphant, mais c'est... ça ressemble énormément. Ça pourrait complètement être une vocalise de baleine à bosse très proche en fait de l'hydrophone.
4: Ça, c'est excellent. Hein.
3: La baleine, ça, c'est la baleine, la réponse. Et. Donc là, il y a des sons de basson dedans.
4: Elle reprend tout de suite la parole après toi. C'est intéressant ça.
3: Ça c'est une baleine qui parle.
1: Tiens, tout le monde se tait.
3: On est d'accord que là, c'est la baleine qui écoute
1: et ça repart.
3: Le son du basson.
4: Moi qui ai une interaction, ça... Ça m'étonne pas, mais c'est vrai qu'avec le basson, on s'est quand même piégé assez fortement. Ouais.
3: Est-ce que ça, c'est une baleine à bosse qui répond, ça ? Tu es ?
4: Elle va s'en souvenir, parce que quand elle va revenir l'année prochaine ou l'année après, elle va savoir qu'elle a fait à un moment donné une interaction avec vous.
3: C'est
4: quoi.
3: Une baleine, ça.
4: C'est beau.
3: Pardon. Aucune idée.
1: Sincèrement, je sais plus d'où vient le son. Si c'est les sons de... Si c'est des vocalises de baleine ou si c'est des préenregistrements.
4: Alors, ce qui est intéressant, c'est que nous, par exemple, quand on fait des expérimentations avec du playback, c'est-à-dire qu'en fait, on diffuse... des chants de baleines à des femelles ou des sons de femelles à des mâles. En fait, on diffuse du son, mais c'est que dans une direction. C'est-à-dire que nous, on diffuse du son à la baleine et on regarde son comportement, mais on n'écoute pas sa réponse. D'accord ? Ça se fait que dans une direction. Et là, avec cet extrait, on a vraiment l'impression que ça va dans les deux sens.
5: Alors, moi, j'ai une forme d'unité hein, sonore que je peux diffuser au moment où j'ai envie de les diffuser. Assez courte, de basson dans l'eau. Donc, du coup, c'est pas une bande.
4: Yeah, oui.
5: Là, on est en train de changer. Du coup, j'ai changé aussi d'unité.
4: Ok. Ah, ça, c'est du son pulsé, c'est ça.
5: Ouais.
4: Waouh.
5: Maladroitement, j'envoie mon son. Il n'y a plus que des sons pulsés.
1: Une espèce de roucoulement, là. J'en avais pas entendu, comme ça.
4: Ça fait une belle modulation.
1: C'est vraiment étonnant.
4: Ils sont pulsés aussi longs comme ça. Moi, j'avais pas noté ça à Madagascar. Du coup, il fait plus que des sons pulsés.
3: Pour ma part, je suis complètement perdue. Prise au piège. C'est intéressant. Je suis totalement... plus aucun repère. Je n'ai pas de repère.
4: J'en serai jamais.
5: Donc ça serait plutôt une richesse dans l'émission ?
3: Oui.
5: Que nous, humains, ou...
3: En tout cas, moi, instrumentiste, n'a pas encore pu développer à ce point. Il y a beaucoup de recherches à faire.
5: Ah, ça repart un peu.
4: Oui, on est reparti sur la première...
5: Peut-être c'est une proposition. Ça serait au tour de la baleine de me faire une proposition.
4: Ouais. Ce qui est intéressant, c'est de voir comment ils organisent ces différentes unités. Et ça, c'est fait de façon intentionnelle. C'est-à-dire qu'ils ont la volonté de créer des sons, donc ils vont les anticiper. Et après, ils vont organiser leur vibrateur pour pouvoir créer ces sons. Et on voit que le contrôle, il est très, très, très fin et très, très précis dans la façon de le faire, dans la durée, dans les fréquences qui sont exactement les mêmes. Enfin, je veux dire, c'est des vrais professionnels du chant, quoi.
5: J'ai aussi emmené un chant de femme, un chant très ancien, un chant du XIIIe siècle, galicien, qui est une litanie. Ce sont des chants qui sont chantés par les femmes au bord de la falaise, qui appellent au loin l'ami, que moi je prenais aussi possiblement comme un appel à la baleine. À une époque où on n'a pas encore noté la musique. Donc on note la musique avec des petits carrés les uns sur les autres, qu'on appelle des neumes, qui racontent une forme d'élévation ou descente de la voix. Et ça me rappelait ce système d'écoute des unités sonores. Un soir, au large de Saint-Gilles, sur la côte ouest de la Réunion, j'ai diffusé ce chant aux baleines et il s'est passé ça.
0: Est-ce qu'on essaie de passer juste de l'autre côté du tombeau?
5: Ouais.
0: Voir ce qui se passe et puis si jamais on revient au milieu et puis...
5: Ouais.
0: Peut-être cet endroit-là fait caisse de résonance et elles sont en train de jouer juste derrière. Peut-être on peut essayer d'aller juste devant le tombeau.
5: On peut aller de l'autre côté, ouais.
0: Ça ferait comme une petite cathédrale, là, comme un mur réverbérant, en rêvant.
5: Ouais, peut-être qu'elles ont pris ça pour une scène, un amphithéâtre.
0: Ouais, c'est ça. Là, hein. Ici.
5: Ouais.
0: Ça serait incroyable. T'imagines, on est au milieu d'une
5: facile. J'essaye. Juste pour l'expérience. Allez. Elles sont proches. Incroyable.
0: Alors le haut-parleur est dans l'eau. Regarde, tu as un casque là.
5: Ah, génial.

On écoute Ondas d'Omar de Vigo par Viva Bianca Luna dans le haut-parleur plongé dans l'eau sur un bord du bateau. Et au même moment, la réponse d'une baleine à bosse captée dans l'hydrophone.

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1: La réponse de la baleine à bosse au basson, c'est une proposition d'Aline Pénito.
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3: 20h, 22h, c'est notre espace de rencontre dominicale. Belle suite de soirée à vous sur Musique 3. Je suis en bonne compagnie puisque Paul Michel, Valentine Gourdange et Sarah Pire m'accompagnent pour le présent rendez-vous qui nous permettra favorablement de voyager et d'écouter une passionnée de danse et de clarinette. Je m'explique davantage. Dans un premier temps, je vous embarque pour un voyage façon Le Monde est en village avec ses découvertes, avec ses originalités, avec ses retrouvailles aussi. Et dans un second temps, c'est à Aurélie Gillet que nous délivrons ce soir une carte blanche. Aurélie Gillet, que vous connaissez, que nous connaissons, comme danseuse, comme clarinettiste, mais elle est aussi cheville ouvrière, programmatrice d'un festival folk bien connu, bien prisé en Belgique, c'est le festival de Marzine. La 33e édition aura lieu les 11, 12 et 13 septembre dans le Condro liégeois, sur la commune de Héron, près de Huy. Donc, maintenant que vous en savez plus, que vous êtes serein et détendu, maintenant que vous êtes libéré de questions et d'incertitudes, je vous invite à nous glisser dans le long et beau fil de diffusion de ce dimanche, avant de nous rendre en Guinée-Bissau, au Liban, au Portugal, en Finlande, en Afrique du Sud ou en Mongolie. Eh bien, les premières notes que nous allons apprécier sont celles de Chidem Aslan.
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Mademoiselle Aslan aime beaucoup voyager, même quand elle enregistre. Elle est allée par exemple à Athènes pour enregistrer ce disque A Thousand Cranes, dont nous venons d'écouter un extrait en ouverture d'émission. C'est une autre jeune femme que nous allons écouter. Elle s'appelle Dom La Nena. Elle est brésilienne. Elle aime beaucoup Paris. Elle aime beaucoup la France. Et elle joue un répertoire très délicat. De temps en temps, elle nous propose un album complet, de temps en temps, elle nous propose un mini-album, et sur un mini-album publié en 2016, il y a cette chanson que nous devons à la grande Violeta Parra, c'est « Gracias a la vida ».

C'est notamment grâce à des compositions comme celle-là, je trouve, Gracias a la vida, que l'on peut ouvrir tous ses sens, les oreilles, les yeux. On peut se laisser porter, se fabriquer des images. C'était une proposition de Dom la Nena, une reprise de Violeta Parra. Et vous pouvez aussi retrouver sur la grande toile des notes de Violeta et d'autres versions encore de cette chanson Gracias a la vida. Nous sommes en Espagne à présent avec un chanteur galicien, il s'appelle Fernando Barroso. Nous allons écouter une chanson qui apparaît sur un album qui s'appelle Intropia. Il a été publié en juillet 2016 et nous allons nous laisser porter avec cette composition, Lisbao.

si vous regardez sur une carte du monde, sur un planisphère, sur une carte des régions, vous pouvez voir que la Galice, région d'Espagne, est très proche du Portugal. Et ça explique peut-être cette inclinaison de Fernando Barroso avec ce titre Lisbao. Nous allons nous retrouver au Portugal, c'est assez normal après tout ça, avec une formation historique de la musique portugaise contemporaine, c'est Madre Deus. Alors s'il y a bien un groupe qui fait voyager avec sa musique, qui est matinée, un peu de tradition, un peu de musique contemporaine, c'est clair, avec notamment des cordes, avec des claviers, eh bien c'est Madre Deus. Voici une chanson du répertoire de cette formation portugaise.

Nous voyageons ce soir, nous essayons de vous proposer des images, des clichés, des saveurs liées à certaines régions du monde et nous le faisons évidemment avec la grande complicité de musiciens, de compositeurs, de chanteurs qui nous proposent une partie de leur travail, souvent sur disque et c'est le cas de ce musicien qui est d'origine égyptienne mais qui s'est installé en Australie, figurez-vous. Il joue de l'oud depuis qu'il est très jeune et il joue notamment avec son frère. C'est Joseph Tawadros que nous allons retrouver avec son frangin James. Et je vous conseille d'écouter ce musicien qui a plusieurs beaux albums avec plein d'images à proposer. Et un de ses albums s'appelle précisément World Music. Nous allons nous plonger dans cette composition Al-Andalus.

C'est un disque d'escapade par excellence, puisque pour le réaliser, Joseph Tawadros avec son frère James ont imaginé des compositions autour du Portugal, du Liban, de la méditation, de l'Asie. Il y a tout ça avec des pièces plus ou moins courtes, avec plein d'instruments, mais quand je dis plein d'instruments, il y en a plus de 60 qui sont joués par les deux frères. Joseph, évidemment, est spécialisé en oud, mais il joue aussi du violon électrique, du canoun, du trombone. Et son frère James est plutôt, lui, est complètement investi dans les percussions. World Music, un très beau disque de ces musiciens, de ces frères qui vivent en Australie au moment où je vous parle. Du Liban nous vient Haber Nemé. Nous l'avons reçu dans Le Monde est un village il y a peu de temps, avec sa gentillesse, son savoir-faire, l'étendue vocale absolument impressionnante. Elle l'avait donné un concert à Beaux-Arts et ce fut un moment de grand plaisir, une belle découverte. La voici avec un titre qui s'appelle Al Asmar, Haber Nemé.

0: Elle est belle dans la vie, elle est belle sur scène. Haber Nehmé, la chanteuse libanaise. Prochaine fois qu'elle vient en Belgique ou qu'elle passe près de chez vous, où que vous habitiez, où que vous soyez, allez la voir, ça vaut vraiment la peine. C'est un grand moment de découverte, de plaisir ou alors de retrouvailles si vous connaissez l'étendue vocale de cette interprète Haber Nehmé.
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0: En ouverture d'émission, je vous avais dit que nous allions voyager aussi du côté de la Guinée-Bissau. C'est maintenant, avec le musicien Kimi Diabaté. Il a réalisé l'album Kanamalu, avec différentes compositions dignes d'intérêt aussi, évidemment. C'est publié par le label Red Orange. Et nous allons retrouver le balafon joué par Kimi Diabaté.

C'est la plage générique de l'album Kanamalu. Donc le titre, vous l'avez compris, est le même. Kimi Diabaté, musicien de Guinée-Bissau. C'est Théo Majamaki que nous allons retrouver maintenant. Voilà un musicien qui est originaire de Finlande et il a mis des années et des années à réaliser l'album Travelogue. Et en matière de voyage, je pense que c'est une belle illustration, donc nous nous jetons dessus à cette occasion ce soir dans Le Monde est un village. Théo Majamaki a écrit pas mal de mélodies et il a agrémenté le tout avec certaines influences, certaines ambiances qu'il a capté ici et là lors de ses voyages précisément. Voici la composition Colors, l'album Travelogue, l'artiste Théo avec H, Théo Majamaki.

Il est originaire de Finlande, mais aime bien se déplacer. Il nous le prouve à travers ses compositions, à travers ses enregistrements. Teo Majamaki. Nous allons faire un grand saut de Finlande. Nous nous retrouvons en Afrique du Sud avec un artiste, un musicien qui s'appelle Guy Buttery. Il a réalisé un album avec différentes collaborations, mais principalement sa guitare. Il a sollicité des musiciens comme Vusi Malasela, Pierce Faccini et quelques autres. La composition Warner Meets Ebeto in Manaus.

Quand vous glissez ce disque de Guy Buttery dans votre lecteur CD, bah c'est la première mélodie, la première composition que vous entendez. Warner meets Ebeto in Manaus. Voilà, c'est une notion de voyage dans Le Monde est en Village ce soir, avec des artistes qui représentent leur culture, leur terroir, leur état d'esprit et surtout l'étendue de leur talent. Guy Buttery était de la partie, comme bien d'autres, avec la formation Angai et un album propice au voyage, c'est le disque He Who Travels Far. Les six musiciens de Angai avec leur univers si particulier, si envoûtant.

L'instant fameux sextet que nous écoutions à l'instant, c'est la formation Anne Guy. Nous continuons ce voyage avec un moment de rencontre entre des chanteuses suédoises et des musiciens belges. Les chanteuses suédoises sont Lotta, Emma, Sofia et Anna. Ce sont les chanteuses d'un groupe qui s'appelle Kongero. Et les musiciens belges sont les musiciens de War, avec Fabio, avec Jeroen, avec Peter Jan, avec Bert et avec Jonas. Ils ont entrepris ce moment de rencontre à l'occasion d'un festival, d'une grosse envie surtout hein, de collaborer, et ils ont mélangé leur répertoire des musiques de Suède, des musiques de Belgique. Il y a un album qui est sorti au printemps 2026, il s'appelle Songbooks Live, War et Kongero avec cet extrait.

0: Il y a 14 places sur l'album The War et Kangaroo, l'album Songbooks Live. Un très chouette disque de collaboration, de mélange, de chant et de musique. C'était la Polonaise à l'instant.
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0: Nous avons une invitée ce soir, elle s'appelle Aurélie Gillet, elle est danseuse, elle est clarinettiste, elle est aussi animatrice passionnée pour le festival folk de Marzine. C'est là, à Marzine, que vous pourrez la croiser en compagnie d'autres artistes invités comme Andy Cutting, Sylvie Berger, Pascal Rubens, Emily and Simons, Josefina Paulson, La Fluencia Quartet, Topette, Turdus Philomelos, Narragonia, Hills of Belgium, Marinette Bonnert et bien d'autres. C'est donc à Marzine qu'aura lieu ce moment de rencontre avec Aurélie et tous ses musiciens. Trois jours intenses de danse, de bal, de concerts répartis sur plusieurs endroits du château ferme de Marzine. Donc vendredi 11, samedi 12 et dimanche 13 septembre, vous aurez l'occasion d'écouter de sonorités de violon, de harpe, d'accordéon, de vielarou, de cornemuse, de bouzouki, de banjo. Tout ça va résonner favorablement. Ce soir, Aurélie Gillet a choisi les contours de sa carte blanche. Elle est libre comme l'air et elle nous glisse cette toute première proposition.

0: Effectivement, c'est une musicienne, c'est une danseuse qui est à notre micro ce soir. Aurélie Gillet, bonsoir.
1: Bonsoir Didier.
0: Merci.
1: Merci à toi.

0: pour l'invitation.
1: Mais non, mais merci. Non, je sais que je demande quelques efforts, évidemment, à nos invités, parce qu'il y a un petit travail...
0: De petits devoirs.
1: Ouais, un travail qui est quelquefois simple, quelquefois conséquent, mais je remarque que ça fait toujours réfléchir. Hein.
0: Ah oui, moi j'ai trouvé l'exercice hyper intéressant. Et j'expliquais juste avant que j'aurais pu avoir l'idée avant de venir ici de le faire pour le fun, en fait, l'exercice. Donc, dès que j'ai eu l'invitation, je me suis dit « Ah, c'est génial de faire ça !» C'est très difficile de choisir juste quelques morceaux, mais l'exercice est passionnant.
1: Ben voilà quelque chose que les auditeurs et les auditrices peuvent faire à loisir, à foison.
0: Exactement. Hein,
1: en se disant peut-être un jour je serai invité dans mon étang village, mais je commence maintenant. Je choisis une dizaine de disques pour une carte blanche et on verra bien où ça nous mène. En tout cas, avec vous, Aurélie, c'est clairement. Et ces deux pôles, la musique et la danse, qui font partie de votre vie depuis que vous êtes née finalement.
0: Oui, moi oui, j'ai l'impression d'avoir été bercée par ça, pas forcément avec les musiques et danses que je fais maintenant, mais d'avoir été sensibilisée par mon papa et ma maman à la musique, à la danse, plutôt à la musique classique avec papa, l'expression corporelle, le mouvement par maman. Oui, je pense que oui, j'ai baigné là-dedans et puis ça m'a menée sur les chemins qui étaient les miens, mais c'est par eux que c'est passé tout ça.
1: Mmh. Ouais. Musique classique, alors que maintenant vous êtes plutôt tendance folk.
0: Oui, complètement. Après, en réfléchissant, je me suis dit, j'ai un parcours complet à la clarinette, à l'académie. J'aurais pu choisir de me former au conservatoire. Voilà, c'est pas ce qui s'est passé. Mais par contre, pendant les études en académie, un des aspects qui m'a beaucoup plu, c'est la musique de chambre. Et finalement, ça, c'est ce que je continue à faire. C'est de la musique d'ensemble avec d'autres musiciens. Ça, c'est resté. Et puis, c'est sûr que la formation que j'ai eue en musique classique, m'a permis de former un son à la clarinette, une technique que j'aurais pas forcément... En fait, je suis pas très autodisciplinée. Du coup, je crois que ça aurait été très difficile pour moi de répéter toute seule chez moi et d'atteindre le niveau que j'ai, qui est pas... Enfin, voilà, je voudrais pouvoir mieux jouer que ça, mais j'aurais clairement pas pu l'avoir si j'avais pas eu la structure de l'académie et mon papa comme professeur pour arriver là où je suis.
1: Donc la tribu, le collectif, ce sont des notions très importantes pour vous quand même.
0: Oui, tout à fait. Et en pensant collectif, je pense aussi à tout ce que mes parents ont mis en place. Ils ont monté des spectacles. Mon papa dirige un ensemble vocal aussi. Et du coup, le chant d'ensemble aussi, qui était amateur en fait à l'époque, du coup, ça créait des amitiés. C'est sur base d'un réseau de relations qui étaient aussi les amis de mes parents. Donc les enfants de ces amis-là sont mes amis ou des amis d'enfance. Enfin, voilà, c'est tout ça avec finalement, comme aujourd'hui dans ma vie, une intrication complète du professionnel et du personnel toujours, en fait.
1: Vous savez, Aurélie, depuis que je réalise ces cartes blanches avec ma vaillante et brillante équipe, je remarque au moins deux choses. Soit nos invités n'avaient rien à voir avec la musique, ils y sont venus par passion, par découverte, soit ils appartenaient à une famille musicale qui les a nourris, qui les a influencés. Ça me paraît tellement clair, ces deux pans. Il y a peu d'entre-deux, je trouve.
0: Ah oui, c'est intéressant de remarquer ça. Mais oui, moi, clairement, je me sens baignée dedans. Et quelque part, même la musique folk, enfin la danse folk plutôt, c'est par mes parents que c'est passé. J'ai découvert, la première fois que j'ai dansé une danse bretonne et une scottish, c'était à l'anniversaire des 40 ans de mon parrain. Et du coup, c'est de nouveau par la famille que ça passe, ça. Et suite à ça, moi qui je devais avoir 14 ans, ça m'a plu. Puis le fait aussi, probablement, d'être à l'aise dans cette danse-là, de comprendre vite de quoi il retourne, ça m'a donné envie d'aller plus loin. Et puis, ça me passionnait pas trop d'aller aux fêtes de jeunes où c'était les boum-boum avec la fumée. Et dans le bal folk, par contre, je trouvais qu'il y avait de l'espace pour se rencontrer, de l'espace pour se parler. La danse, la musique me plaisait. Enfin, tout ce côté, oui, social, collectif, tout ce qui pouvait se nouer, en fait, à travers le bal folk m'a plu. À moi, l'adolescente qui cherchait un peu sa voix. Et c'est parti de là. Et voilà, 20 ans plus tard, j'y suis toujours.
1: Je me suis laissé dire, comme on dit quelquefois dans certains coins de Belgique, qu'on pouvait faire de très belles rencontres amicales et amoureuses en danse folk aussi.
0: Ah bah c'est certain. Peut-être que c'est particulièrement lié au fait d'être dans le mouvement, dans le fait de se toucher dans le collectif, mais aussi dans les danses de couple. Forcément, ça crée des choses entre les gens. Maintenant, avec la musique, moi, il y a eu plein d'amitiés qui sont encore mes amis de maintenant. C'est en fait les premières personnes que j'ai rencontrées à travers la musique.
1: Et vous aviez quel âge quand vous avez découvert la musique?
0: Quand j'ai découvert la danse, là j'avais 14 ans, mais le fait de jouer de la musique, là j'ai commencé à faire ça à 18-19 ans, grâce à Marinette, hein, mon grande amie Marinette Bonnert. Voilà. Ouais. Ça a été elle, ça a été qui m'a introduite auprès de ses amis, avec Gabriel Lenoir, Aurélien Tange, son amie Sabine Joko avec qui il habitait à ce moment-là. Et puis il y a eu Martin Coudroy avec qui je travaille encore maintenant aussi. Il y a eu Rachel Bazoge que j'ai rencontrée. Enfin voilà. Et clairement, les grandes amitiés que j'ai aujourd'hui sont des grandes amitiés qui sont construites à travers la musique et la danse dans les festivals, dans les boeufs, les jams. C'est des amitiés qui se construisent à travers la musique et la danse. Ça nous relie, quoi. Et quand on se rencontre sur le terrain de la musique et la danse, sur le plan personnel aussi, pas toujours, mais là, clairement, je vois un lien.
1: Nous allons évidemment écouter vos choix musicaux, Aurélie. C'est un peu le but, évidemment, de votre venue ce soir dans Le Monde est un village pour cette carte blanche. Nous allons prendre la direction du sud de la France, et c'est un sud assez particulier, puisque c'est le groupe Dupin qui va nous accompagner. On écoute et puis on va en parler.

0: Voilà, c'est un groupe à découvrir, très généreux en concert et puis sans doute intéressant à côtoyer. Vous connaissez les musiciens de Dupin ?
1: Eh ben non, je ne les connais pas et je ne les ai malheureusement jamais vus en concert. Je me souviens il y a quelques temps avoir regardé sur internet en me disant « il faudrait quand même que je les vois un jour ». Mais non, non, j'ai jamais eu l'occasion de les voir en concert. Et en fait, pour venir ici, je me suis basée sur ma playlist coup de cœur. Je me suis créé une playlist des morceaux qui me suivent, même au-delà des artistes, vraiment les morceaux qui m'ont marqué, les morceaux que même 20 ans plus tard, je peux réécouter avec le même plaisir, avec la même, la même envie de la suite qui arrive au cours du morceau. Et ce morceau, Camina de Dupin, me fait à chaque fois un effet incroyable. Et je l'ai découvert à une période où j'allais beaucoup à Toulouse, où j'avais un amoureux avec qui j'ai énormément découvert les musiques et danses du sud-ouest de la France. J'ai été passionnée, c'est à ce moment-là que s'est développée cette passion-là qui me suit encore maintenant. Et c'est marrant parce qu'en fait, Dupin ne propose pas des musiques à danser en bal, mais ça, pour moi, je le relie à la période où j'ai découvert tout cet univers de danse du sud-ouest de la France qui continue à me faire vibrer. Maintenant, évidemment, le lien, c'est que Dupin, il fait des liens entre musique traditionnelle et électro. Il utilise ces sons-là pour en faire autre chose. Et ça me plaît bien aussi, ça, justement, qu'il n'y ait pas de coupure entre l'univers des musiques traditionnelles et l'univers des musiques actuelles. Je trouve que ça n'a pas de sens. C'est une continuité. Ces sons-là, ils peuvent être joués comme on les jouait autrefois. Ils peuvent être joués comme aujourd'hui. Il peut y avoir des liens. Et ça, je trouve ça chouette que ça se nourrisse, en fait, dans les deux sens.
0: Tiens, à propos de sonorité, vous parliez tout à l'heure de clarinette. Évidemment, la clarinette, elle est associée assez facilement à la musique klezmer, par exemple. Mm-hmm. La clarinette dans le folk, c'est quand même beaucoup plus rare. Votre premier souvenir de la sonorité de la clarinette, c'est quelque chose qui vous a surpris, qui vous a fait plaisir, qui vous a émoustillé, qui vous a intéressé?
1: Eh bien, je crois que mon choix pour la clarinette s'est fait un peu, quelque part par hasard. Mon papa était professeur de clarinette, il m'a fait essayer la clarinette, ça marchait bien, j'ai fait de la clarinette.
0: Voilà,
1: parce que si j'avais suivi mon cœur, j'aurais fait du violon. Et je serais très contente de faire du violon maintenant avec tous les super répertoires de musique traditionnelle qui existent. Mais ceci dit, je suis très très heureuse d'avoir appris la clarinette. Mais de manière surprenante, ça ne m'a pas menée sur la piste des musiques qui utilisent le plus la clarinette. Et je pense qu'une des choses qui explique ça, c'est que j'aime beaucoup le son classique, le son rond classique. Et j'ai mis du temps à m'habituer à d'autres manières de jouer la clarinette, à d'autres sonorités de la clarinette. Voilà, et maintenant je me rends curieuse de répertoires comme justement la musique klezmer, mais en musique bretonne, il y a énormément de choses aussi. Du côté de la Grèce, il y a des choses. Et en fait, finalement, j'arrive à retrouver la clarinette dans plein de traditions. Mais je crois qu'au-delà du son de la clarinette, quand je joue avec des musiciens, et notamment avec des violonistes, parce que je me suis rendu compte que j'aimais beaucoup les répertoires de violon, j'aime bien me mêler avec ma clarinette au son du violon. Quoi. Presque, je voudrais jouer du violon avec ma clarinette.
0: Et quand vous avez dit oui à la clarinette, votre papa, il vous a offert un château?
1: Non, non, il était très respectueux du chemin et même, pour dire à quel point il était très respectueux du chemin aussi, il n'a jamais vérifié à quel point je travaillais à la maison et j'avais cours comme tous les autres élèves à l'académie, quoi.
0: Vous avez évoqué la Grèce.
1: Oui.
0: On pourrait peut-être l'écouter.
1: Avec plaisir.
0: Avec cette production que nous devons à qui?
1: À Halle Möller. C'est un musicien suédois qui a une diversité dans son approche. Enfin, il fait autant de la musique suédoise traditionnelle avec le groupe Free Foot, où là, ils vont chercher vraiment des morceaux traditionnels. Et là, par contre, dans ma proposition, c'est une rencontre entre plusieurs cultures. Alors, j'avais listé, il y a un Suédois, une Grecque, je ne sais plus quelles sont les autres origines, je ne sais pas si c'était pas Sénégal ou autre. Donc là, c'est vraiment une rencontre à travers la musique. Et ce morceau, quand je parlais de coup de cœur, ce morceau, j'adore la puissance, sentir. Enfin, il a repris un morceau traditionnel grec. Il a vécu en Grèce, apparemment, donc il sait de quoi il parle, et avec une chanteuse grecque, là, dans le morceau. Et je trouve que ce morceau est puissant, parce qu'on sent à la fois la puissance de la tradition, et puis ce qu'il peut en faire, lui, et avec d'autres musiciens, d'autres cultures. Je trouve que la musique est sublimée, en fait, du coup.
0: Ben, on va écouter ça, avec cette proposition. C'est un traditionnel, Halle Möller.

0: Rappelle que ce soir, c'est Aurélie Gier qui est notre invitée, et vous pouvez l'écouter évidemment en direct. RTBF Ovio, il y a du son, il y a des vidéos, et puis il y a notamment donc ce moment présent, la carte blanche d'Aurélie Gier avec les choix musicaux qu'elle est allée puiser dans sa discothèque. Vous évoquez souvent les déplacements jusqu'à présent, ça veut dire que votre discothèque, elle est aussi mobile que vos petites jambes, c'est ça?
1: Oui, c'est un peu ça. Et du coup, c'est vrai que juste maintenant, avant de commencer à parler, je me suis dit, mais en fait, dans ma playlist, j'ai pas mis grand-chose de belge. J'ai été chercher un peu partout. Voilà. Je n'avais pas remarqué ça auparavant. Je me suis dit, j'aurais peut-être pu mettre plus de Belges à l'honneur. Puis je me suis dit, c'est à l'image de mon parcours. J'aime voyager et je le fais beaucoup. Beaucoup en France pour l'instant, en Suède aussi. Mais mon boulot, je le fais en voyageant. Donc c'est un peu à l'image de ce que je fais professionnellement.
0: Mmh. Jusqu'à présent, vous avez évoqué le rôle, l'importance assez déterminante de vos parents. Ne serait-il pas temps de parler de votre grand-mère ?
1: Ma grand-mère qui s'appelait Anna Willems-Gier. Alors en fait, je pense que c'est pas elle qui m'a éveillée à la musique et à la danse. C'est très très tard que je me suis dit, tiens, mais au fait, bonne maman, elle chante. Bonne maman, elle a toujours chanté en cuisinant, en frottant sa cuisinière au bois. Voilà, elle chantait sa petite chanson sur un petit nuage. Voilà, je m'en souviens très très bien. Et beaucoup plus tard, en particulier, je pense que c'est quand j'ai commencé mes études d'anthropologie que je me suis dit, mais il y a des choses chez moi, il y a ma grand-mère, il y a mon grand-père, ils doivent sûrement connaître des vieilles chansons. Et comme j'aime le patrimoine, comme j'aime le patrimoine wallon, comme j'aime savoir ce qu'il y a, ce qui était chanté et ce qu'on pourrait en faire, j'ai enregistré mes grands-parents.
0: Et vous comprenez le wallon ?
1: Je comprends le wallon, je comprends tout, je ne peux pas tout dire, mais je comprends tout, parce qu'ils ont toujours parlé wallon entre eux, mes grands-parents.
0: Le wallon de quelle région ?
1: Je suis originaire de la frontière germanophone, les cantons de l'Est, donc la région de Malmedy, Ouem. Et donc pour mes grands-parents, c'est la langue maternelle, le wallon. Entre eux, ils ont toujours parlé wallon, donc j'ai toujours entendu parler wallon, parce qu'entre eux, ils se parlaient wallon. Mais dès qu'ils s'adressaient à nous, ils parlaient en français, parce que ma grand-mère estimait que comme on allait à l'école en français, il fallait qu'on apprenne le français correctement. Donc il n'était pas question de parler wallon avec nous. Et j'étais très frustrée de ça, parce que j'aurais bien voulu aussi connaître le wallon, et puis le français, ça va, j'avais suffisamment de situations pour l'apprendre. Donc voilà, c'est un peu un petit regret, mais au moins, je comprends ce wallon-là. Et donc, voilà. Et puis, je me suis rendu compte que ma grand-mère avait des carnets de chansons qu'elle avait notés au fur et à mesure de sa vie, des carnets manuscrits, elle avait notés au fur et à mesure. Et malheureusement, qu'elle n'est plus là, je ne peux plus lui demander exactement dans quelles circonstances elle a écrit. Je n'ai pas pensé à lui demander à l'époque. Mais on a parcouru ces carnets ensemble, à l'occasion de deux, trois rencontres spécifiques où j'avais pris l'enregistreur. Et on a parcouru notamment les chansons en wallon qui se trouvaient dedans. Alors là, ce que j'ai choisi, c'est une chanson que ma grand-mère chante, mais j'avais aussi enregistré mon grand-père en leur demandant aussi de chanter les comptines qu'ils chantaient quand ils étaient petits, des petites chansonnettes en wallon, quoi, les choses qui faisaient partie du quotidien des personnes de leur âge, dans leur enfance, dans leur jeunesse, dans leur vie, en fait.
0: On écoute ?
1: Avec plaisir.
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0: C'est un moment qui devait être touchant, ce moment de rencontre entre la fille et la grand-mère, non ?
1: Oui, mais j'ai passé pas mal de temps chez
0: elle. Elle vous appelait comment d'ailleurs ?
1: Elle m'appelait Aurélie. Aurélie. Mmh. Aurélie, plus exactement. Mmh. Ouais. Et c'est vrai qu'elle était moins brillante que mon grand-père. Mon grand-père aimait beaucoup rencontrer les gens. C'était le responsable des relations publiques dans le couple. Et ma grand-mère était beaucoup plus discrète, mais alors avec plein de trésors comme cela. Elle avait une grande mémoire et une attention. Enfin voilà, c'est très agréable de passer du temps avec elle.
0: C'est, je trouve, très troublant de réécouter des voix de personnes qui sont décédées. Je trouve ça beaucoup plus troublant que de voir les personnes qui sont décédées. En tout cas, je trouve que c'est un bel exercice et merci d'avoir fait et d'avoir partagé ce moment avec Anna, donc, qui était la grand-mère d'Aurélie Gillet. Nous avons aussi une production de Suède à écouter. Alan Möller est un artiste suédois qui est allé en Grèce, mais il y a aussi en Suède une tradition traditionnelle, folk, qui est prégnante, qui est
1: hyper vivante,
0: abyssale. Par rapport à ce que nous pouvons connaître ici en Belgique.
1: Oui, oui, effectivement, c'est énorme, c'est énorme. Je parle toujours, pour parler en tout cas des danses, des polskas, qui est une famille de danses, mais je parle toujours d'un buffet avec un nombre incalculable de tiroirs différents. C'est vraiment ça. Et puis, je pense que le fait qu'il n'y ait pas eu de guerre mondiale a fait qu'il y a une continuité. Alors, ce n'est pas non plus qu'ils ont toujours joué la musique et que la musique n'a pas bougé. Ce n'est pas du tout ça non plus. Mais j'ai l'impression que l'amour de leur musique est resté et a repris vigueur dans les années 60-70, comme chez nous d'ailleurs, le revivalisme. Et aujourd'hui, il y a plusieurs conservatoires qui enseignent la musique traditionnelle. C'est quand même... on ne fait pas ça chez nous, quoi. Ou dans une toute petite mesure. Certaines académies font ça un peu plus en Flandre qu'en Wallonie. Mais là, c'est... ils aiment leur musique, ils la jouent et ils l'interprètent, ils la réinterprètent, ils la rejouent, ils la mélangent. Ils vont chercher dans les sources. Enfin, voilà, je trouve que ce qu'ils en font a plein de facettes différentes. Et je trouve ça vraiment... vraiment passionnant.
0: Et qu'est-ce que vous vouliez dire, que les Suédois, les Suédoises ont moins été impactés par la Deuxième Guerre mondiale, par exemple
1: Oui, par les guerres, quelque part chez nous. Beaucoup de gens sont partis, sont morts ou ne sont pas revenus pour d'autres raisons. Et ils ne sont pas partis à la guerre ou moins. Donc, il y a moins de gens qui sont morts pendant la guerre. Et donc, il y a moins eu des coupures, en fait, au niveau de la tradition.
0: La transmission a été peut-être plus constante.
1: Voilà, peut-être.
0: De Suède, nous écoutons une formation qui est en fait un trio.
1: Oui, un trio dont fait partie une très bonne musicienne et une amie, Mia Marin. J'avais vraiment envie de lui donner une place ici, parce que c'est une musicienne extraordinaire, tant sur le plan musical que sur le plan humain. Elle a la capacité, je l'ai rencontrée en donnant stage à l'AKDT. Moi, je donnais stage de danse et elle donnait le stage de violon.
0: Vous aussi, vous êtes passée par l'AKDT.
1: Je suis aussi passée par là. Et elle donnait stage de musique. Et ce qu'elle arrivait à faire avec ses élèves dans le collectif, vraiment au niveau musical, dans les arrangements et dans le but, c'est de jouer ensemble, au-delà de l'arrangement, au-delà de... Et on sentait vraiment ce collectif. Et nous qui faisions la danse avec Martin Coudroy, on se rejoignait vraiment parce que nous, on travaille sur le collectif dans la danse. Donc une super rencontre. Et dans ce trio, ce qui me plaisait, parce qu'elle a plein de groupes différents, ce qui me plaisait dans ce trio, c'est qu'il y a Mia au violon, il y a un percussionniste qui est, alors, Peter Bernthalen, je ne suis pas sûre de bien le dire, mais dont j'ai vu un TEDx, ses conférences sur des sujets que la personne décide, où il avait expliqué comment il accompagnait la musique traditionnelle avec ses percussions, et j'avais trouvé ça génial, parce qu'il arrive à... Ce ne sont pas des instruments mélodiques, les percussions. Eh bien, il arrivait à rendre la mélodie des morceaux avec ses percussions. Et je trouvais que l'accompagnement de la musique était extraordinaire. Et la troisième personne est une personne qui joue du saxophone soprano. Et je trouve que comme inspiration pour la clarinette, c'est super aussi. Donc voilà, ils se permettent de partir aussi dans des compositions. Donc c'est pas toujours du trad pour du trad. Mais j'aime beaucoup leur démarche et chacune des personnes séparément et ensemble.
0: Toutes ces personnes vont peut-être écouter cette carte blanche, donc on va les saluer.
1: Coucou.
0: Voici ce titre, c'est une composition donc de Mia Marin.

0: Voilà, clin d'œil à la Suède, clin d'œil à différents endroits. Où est passée Aurélie Gillet? Vous vous rendez souvent en Suède, Aurélie?
1: Pas autant que ce que je voudrais. Non. J'y suis allée en 2010, pendant 7 mois. Je suis allée me former dans une école, l'école de Malung. C'est une université populaire. Ça n'existe pas chez nous. C'est des écoles qui sont ouvertes à toute personne de plus de 18 ans. Et il y en a partout, des folkhögskolas, hein, des
0: Et
1: écoles
0: qu'est-ce qu'on
1: comme
0: y
1: ça.
0: fait?
1: Eh bien, on y fait de tout. Il y a de tout dans ces écoles-là. Et dans l'école de Malung, ils ont une spécialité qui est les musiques, les chants et les danses traditionnelles. Mais il y en a d'autres qui choisissent l'informatique, le graphisme, enfin tout ce qui existe. Mais ce sont des
0: Et
1: formations pour
0: ça appartient
1: adultes.
0: à une
1: C'est l'État
0: agglomération?
1: suédois qui met ça en place. Et c'est incroyable parce que moi, en tant qu'étrangère, mon cursus était payé par l'État suédois. Je devais payer pour manger et pour dormir, mais je ne devais pas payer l'enseignement. C'est payé par l'État suédois. C'est incroyable.
0: Et qu'est-ce qui vous a amené là-bas?
1: Ce qui m'a amené là-bas, c'est que donc les danses traditionnelles m'ont toujours passionnée et j'ai découvert les polskas il y a quelques années, donc ces danses suédoises. Ça me plaisait beaucoup, mais ce qui m'a plu encore plus, c'est que des amis sont partis en Suède se former et je me suis dit, waouh, ouais, c'est génial, un endroit où on peut aller danser pendant 6 mois ou un an, ces danses traditionnelles, qui sont des danses traditionnelles d'Europe, donc au niveau du corps, de la danse, il y a des choses en commun. Ce que j'apprends là, je peux aussi le reporter dans d'autres danses que je connais. Et donc ce qui m'a plu, c'est de me dire, je peux aller danser pendant 5 ou 6 mois tous les jours. Aller apprendre des danses, aller apprendre, aller réfléchir sur le mouvement, aller ouais, passer ce temps-là à expérimenter, à réfléchir à plein de choses. Et donc ça, je crois que c'est ça qui m'a plu, c'est les danses suédoises, oui, mais aussi, surtout, le fait de pouvoir aller me former pendant 6 mois à un répertoire de danses traditionnelles, ce qui n'est pas possible. Il n'y a pas de formation comme ça en Belgique, en France. Donc voilà, c'est ces deux aspects-là qui m'ont plu.
0: Et vous êtes partie seule, courageusement?
1: Je suis partie seule, courageusement, au point même que jusqu'à 3 semaines avant de partir, je ne savais pas que je pouvais partir, parce que la prof hésitait, parce que l'enseignement se fait en suédois. Donc elle voulait être sûre que j'allais apprendre le suédois, qu'elle ne devrait pas tout traduire en anglais. Donc c'est ma prof et amie Elisabeth Brouillard, qui est à moitié suédoise, à
0: Qu'on
1: moitié
0: salue, qui écoute
1: belge.
0: souvent Le Monde est un village,
1: Voilà,
0: d'ailleurs.
1: qui m'a donné quelques cours. Je suis allée suivre des cours avec elle parce qu'elle est prof de suédois à Mons. Et c'est elle qui a appelé la prof plusieurs fois pour dire, mais oui, ne vous inquiétez pas, ça va aller avec Aurélie. Donc 3 semaines avant, j'ai su que je pouvais y aller. Donc je suis partie toute seule avec mon sac jusqu'au bout de la Suède. Là, il y avait, c'est un peu le bout du bout quand même, Malung. C'est le terminus d'un train depuis Stockholm. Ça fait 5 heures, je crois, de train. Enfin, ça ressemblait un peu le bout du monde. Je suis arrivée là, il faisait noir. La neige ne faisait pas le même bruit que chez nous, parce qu'il faisait moins 35 degrés. Enfin, voilà, c'était une expérience assez incroyable que de débarquer là et de me plonger dans le suédois, mais dans ses musiques, dans ses danses.
0: Et vous aviez quel âge?
1: J'avais 25, 26 ans.
0: C'est impressionnant, ça.
1: C'était super.
0: Ouais. Quelles belles expériences vous avez déjà avec toutes ces rencontres, toutes ces danses, ces musiques et puis toutes ces influences aussi que vous considérez comme, je suppose, très nourrissantes.
1: Je ne peux pas m'arrêter de me nourrir et d'avoir plein de choses différentes à portée des mains. J'aurais
0: Vous
1: jamais
0: n'êtes
1: pu
0: pas un peu
1: avoir un
0: fatigante pour
1: parcours.
0: votre entourage?
1: Je sais pas, faudrait leur demander.
0: Aurélie, nous allons écouter la Wallonie avec la formation Avlange.
1: Oui, Avlange, qui n'existe malheureusement plus parce que j'aimais vraiment beaucoup ce qu'on faisait avec le groupe Avlange. On était quatre.
0: On va les citer, hein, ces membres.
1: Voilà, donc il y avait Marinette Bonnert, hein, ma grande amie. Il y avait Gabriel Lenoir, avec qui j'ai beaucoup joué aussi. Julien Biget, qui joue dans la bergère, qui est un magnifique musicien. Et moi, à la clarinette, et au chant, et à la danse, et à l'animation. Voilà.
0: Et le groupe a disparu, pour quelle raison?
1: Oh, pour des raisons professionnelles, personnelles, voilà, des chemins qui prennent d'autres.
0: Ça arrive en musique, hein.
1: D'autres, voilà, ouais. D'autres tracés, c'est comme ça. Mais alors avec Avlange, on aimait beaucoup, on aimait aller reprendre des choses existantes au niveau de la tradition wallonne et d'en faire autre chose. Et moi, ce qui me plaisait vraiment beaucoup, c'était les sonorités, notamment qu'amenait Julien. Je trouve qu'il a une oreille et une capacité à arranger les morceaux qui en font complètement autre chose, qui les amènent plus loin. Et vraiment, j'aime vraiment beaucoup ce qu'il fait musicalement
0: Il était passé dans notre studio avec une autre formation, Valerio, avec Kieran Fahey.
1: Ah, j'ai failli la mettre dans la, dans la playlist.
0: Eh bien, il y a notamment l'album Les Habits du Dimanche, un album qui a retenu votre attention aussi.
1: Oui, bah, en fait, je choisis ce morceau-là parce que sur celui-là, je joue. Voilà. J'ai rejoint musicalement le groupe plus tard. En fait, j'étais plus le côté danse de la formation. Et donc, sur chacun des CD, j'ai été invitée à, sur, pour un ou deux morceaux. Mais en réalité, sur le terrain, quand on travaillait ensemble, je donnais les ateliers de danse avec eux sur scène pour la musique. Mais dès qu'on était en bal, on jouait une grosse partie du répertoire ensemble. Donc voilà, c'était l'occasion aussi de jouer ici.
0: C'est un traditionnel. C'est une vieille matelote. La formation s'appelle Avalanche et c'est un choix d'Aurélie Gillet.

0: Voilà de bons souvenirs et pour Aurélie et pour certains d'entre nous avec cette formation regrettée, mais voilà, elle a procuré quelques moments, quelques élans de bonheur, puisqu'il s'agit aussi de danse, donc on peut tournoyer, on peut virevolter, on peut se faire plaisir avec ces musiques à danser. C'est toujours quelque chose de particulier à comprendre pour certaines personnes, qu'il y a des musiques qui sont destinées à danser, à faire danser, et ça se fait d'une façon tellement organique, avec un instrument en acoustique, et en face de soi, on voit les yeux dans les yeux, des gens qui prennent plaisir à capter la musique, et à l'utiliser pour esquisser des pas, pour pratiquer la danse. Ça doit être un moment énergétique assez fort, ça, non ?
1: Oui. Ce qui est assez marrant, c'est que parmi les personnes qui viennent dans les bals folk, il y en a beaucoup qui n'ont pas envie de venir à des concerts. Ce qui les intéresse, c'est de venir danser sur ces musiques-là. Ce que je trouve aussi un peu dommage, parce que il y a...
0: Mais le problème, c'est qu'en concert, on peut rarement danser.
1: Effectivement, mais il y a des choses différentes qui se passent dans les concerts et dans les bals. Dans le bal, le musicien, il est au service du danseur, c'est-à-dire que sa musique, il faut qu'elle puisse porter le danseur du début à la fin de la musique. Alors que dans un concert, il peut se permettre des libertés qui ne sont pas possibles. Donc les deux sont complémentaires et je trouve ça dommage de dire « j'aime la musique, mais seulement pour danser », alors qu'en fait, le même musicien sur scène pour un concert ou sur scène pour un bal peut apporter des choses différentes, complémentaires, peut aller même plus loin, peut laisser plus libre cours à sa créativité. Il n'est pas dans le cadre de la danse, quoi. Donc je trouve ça intéressant, les deux côtés, vraiment. Et après, le côté lien à musique-danse, moi, c'est quand je suis revenue de Suède que je l'ai senti le plus, d'avoir dansé pendant 6 mois. C'est une danse de couple, la polska. Donc on nous a demandé tout le temps de changer de rôle entre une personne qui mène, une personne qui est menée. Et on nous a tellement fait danser seul aussi sur ces musiques, ce qu'on n'a pas l'habitude de faire. On nous met toujours tout de suite à deux, en cercle, en ligne, etc. Et là, on a pu expérimenter. Enfin, voilà, ce que j'ai constaté en revenant de là, c'est que mon corps, il avait la possibilité lui-même, tout seul, d'entendre la musique et de l'interpréter. Et donc, à partir de ce moment-là, je ne pouvais plus juste suivre les propositions que mon ou ma partenaire me faisait dans la danse. J'avais besoin moi-même de l'interpréter et de communiquer avec l'autre ce que moi j'avais ressenti. Et ça a donné une dimension supplémentaire à la danse et à l'écoute, des sensations extraordinaires dans l'écoute de la danse, quoi. Vraiment l'impression que mon corps était lié aux instruments des musiciens, mais directement.
0: Ce qu'on n'a pas encore vraiment dit, ou en tout cas on n'a pas insisté sur la chose jusqu'à présent, c'est que Aurélie, on peut la retrouver aussi au Festival Folk de Marcine-Héron,
1: oui.
0: Avec un chapeau de programmatrice.
1: Oui, c'est ça, exactement. J'ai ce grand plaisir.
0: C'est un autre type de travail, et je suppose que vous joignez alors l'utile à l'agréable.
1: Oui.
0: Tous vos coups de cœur, vous essayez de les faire venir.
1: Eh ben non, hein. Parce qu'en fait là, parce qu'on est au service, des autres. On n'est pas qu'au service de soi. Alors évidemment, on met des choses qu'on aime bien, mais on met des choses aussi que les autres aiment et qu'on n'aime pas forcément. En tout cas, c'est là que j'ai distingué la démarche d'aujourd'hui, la démarche du festival, c'est qu'aujourd'hui je me suis dit, c'est génial, je peux mettre les choses qui me plaisent moi. Je dois pas faire attention à est-ce que ça va plaire à quelqu'un d'autre. Tandis que dans le festival, évidemment, je vais choisir des choses qui me plaisent, mais je vais être attentive aussi aux choses que les autres aiment dans la musique, dans la danse. Voilà, c'est un autre exercice, c'est intéressant aussi, c'est parfois difficile, mais voilà, je le fais avec plaisir.
0: Aurélie, j'ai le regret de vous dire que nous arrivons déjà à la fin de cette carte blanche.
1: Quel malheur !
0: Ouais. Vous aviez repéré des productions qui sont liées à d'autres territoires français, puisque vous aimez beaucoup l'Hexagone. Il y avait l'Auvergne, il y avait la Bretagne.
1: Oui.
0: Mais il y a encore un pays que nous n'avons pas visité, c'est l'Irlande.
1: Oui, finalement, c'est de celui-là que j'avais le moins à dire. J'ai choisi un morceau composé par une musicienne qui s'appelle Liz Carroll, qui en fait n'est pas irlandaise, elle est américaine, mais elle a eu des récompenses pour ce qu'elle fait en musique irlandaise. Et je l'ai mis parce que la musique irlandaise, elle me met en joie. Et j'avais envie de partager
0: aussi.
1: Ça, quoi. Voilà, j'ai aimé les jouer. Je trouve ça, voilà, c'est à la clarinette, ça me demande beaucoup de boulot, donc peut-être j'y arriverai un jour, peut-être pas. Mais en tout cas, à les écouter, ça me met toujours de bonne humeur. Et voilà, j'avais envie de partager cet élément-là. Et c'est vrai que Liz Carroll, c'est une musicienne que j'aime vraiment beaucoup dans ses différentes formations. Donc voilà, c'est l'occasion. Et c'est vrai que là, String Sisters, c'était un petit peu le plaisir de mettre le morceau d'un groupe de 10 musiciens, dont 6 musiciennes. Et ça, c'est quand même rare. Et c'est vachement bien de donner de la place aux femmes.
0: Ça se fait de plus en plus.
1: Voilà.
0: c'est vrai. En tout cas, il y a cette jovialité, cet élan dans la musique irlandaise qui est tout à fait appréciable. Je croise les doigts pour que votre parcours soit encore pavé de bonnes surprises et de belles rencontres, et continuez à avoir cette curiosité mêlée à cette énergie-là, Aurélie.
1: Merci Didier.
0: À très bientôt.
1: Merci. À bientôt.

La voix d'Aurélie Gillet, la passion d'Aurélie Gillet pour la danse, pour la musique et pour ce festival folk de Marzine. Elle nous a parlé de Avelange, Marinette Bonnert sera là, c'est clair, et les 11, 12 et 13 septembre, il y aura aussi, je vous les ai cités tout à l'heure, les présences de Toon van Mierlo et de Pascal Rubens, le groupe Naragonia. Ils seront présents au festival de Marzine. C'est promis, un très chouette festival à découvrir si vous aimez et danser, et écouter la musique. Il y a des moments de bal, il y a des moments de concert, il y a vraiment une matière à prendre généreusement. Nous allons retrouver, pour clôturer la présente émission, la formation Naragonia, avec un extrait d'un album réalisé il y a quelques longs mois maintenant, c'est comme ça qu'il faut parler. C'est l'album Naragonia and Guest. Je vous propose de refermer le monde est en village ce soir sur RTBF Musique 3, avec les deux frères et Baptiste. Au-delà de 22h, Eric Stevens vous attend, évidemment, pour Autour de minuit. Bonne suite de soirée avec Eric et avec votre passion pour la musique. À bientôt.

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